0: Ils sortent moins et surtout moins tard. À Delémont, par exemple, les demandes de prolongation d'ouverture des bars ont ainsi diminué de moitié. Pour beaucoup, il s'agit essentiellement d'une question de coût financier. Ce sera France-Maroc en quart de finale de la Coupe du Monde de football. Les Bleus se sont sortis du piège paraguayen en s'imposant cette nuit sur le plus petit des écarts, 1-0, grâce à un but sur pénalty signé Kylian Mbappé. Plus tôt dans la soirée, les Marocains ont largement battu le Canada, l'un des pays hôtes de la compétition. Le score sans appel, 3-0. Jonas Vingegaard est le premier leader du Tour de France cycliste version 2026. Le Danois se pare de jaune grâce à la victoire hier de sa formation Visma Lease Bike sur le contre-la-montre par équipe de la première étape à Barcelone en Espagne. L'Italien Filippo Ganna et le Slovène Tadej Pogacar sont respectivement deuxième et troisième au classement général. Une fin de semaine encore ensoleillée et chaude, un soleil toujours généreux ce dimanche, si ce n'est quelques rares cumulus annoncés essentiellement en montagne. Le mercure oscillera entre 14 et 31 degrés en plaine, avec du vent sur le nord du plateau et la joie, et la bise qui va souffler aussi sur l'ouest lémanique.
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1: Benoît Rouchalot.
2: Au Portugal, plus d'un millier de pompiers sont toujours mobilisés dans le nord du pays pour tenter de maîtriser un feu de forêt qui a ravagé depuis jeudi plus de 10 000 hectares de végétation et fait au moins 9 blessés. Face à l'ampleur du sinistre, le gouvernement portugais a activé le mécanisme européen de protection civile pour obtenir des renforts ainsi que des avions bombardiers d'eau supplémentaires. En raison d'un temps très chaud et sec avec des températures qui pourraient atteindre localement 44 degrés, l'agence météorologique portugaise a enclenché hier le niveau d'alerte maximale. Il sera maintenu aujourd'hui dans cette région du centre et du sud du pays. À Washington, Mère Nature perturbe les célébrations du 250e anniversaire des États-Unis. L'immense esplanade du National Mall, où devaient se tenir les festivités, a été évacuée hier en raison de la menace d'un violent orage. Quelques heures avant le discours prévu du président Donald Trump, de forts rafales de vent ont balayé le site et des éclairs ont zébré le ciel, ce qui a donc poussé les autorités à envoyer les personnes présentes à l'abri. Un vaste coup de filet après le cambriolage d'une armurerie à Sion dans la nuit de vendredi à samedi. La police cantonale valaisanne a arrêté 5 suspects et 2 complices. Les auteurs présumés avaient forcé la porte principale de l'établissement avant de prendre la fuite. Ils ont été interpellés peu après, après avoir forcé le barrage de police et abandonné leur véhicule. La majeure partie du butin a également été récupérée. Il n'y a pas eu de débat hier entre le Maroc et le Canada en 8e de finale de la Coupe du Monde de football. Les Lions de l'Atlas ont largement dominé l'un des 3 co-organisateurs du mondial. Succès net, 3-0, 3 buts inscrits en deuxième mi-temps. Et leur adversaire a été désigné dans la nuit, c'est la France, qu'ils affronteront jeudi prochain à Boston. Dans un match fermé, les Bleus ont battu le Paraguay sur le score de 1-0. Kimi Antonelli sera de nouveau en pole position ce dimanche au Grand Prix de Grande-Bretagne. Le jeune Italien a signé hier le meilleur tour de la séance de qualification sur sa Mercedes. Il devance les Ferrari du monégasque Charles Leclerc et du britannique Lewis Hamilton, qui courra à domicile sur le circuit mythique de Silverstone. L'Égypte n'a pas encore révélé tous ses trésors. Des archéologues égyptiens ont découvert une série de tombes vieilles de près de 2000 ans sur la côte méditerranéenne et les vestiges d'une ville de l'époque byzantine dans le désert occidental. Plusieurs chambres funéraires ont été découvertes avec leurs dalles de pierre de fermeture encore en place et un sarcophage en granit a été trouvé avec son couvercle intact. Les sépultures seraient ainsi restées scellées pendant près de 2 millénaires. C'est l'un des temps forts culturels de l'été en France, le Festival d'Avignon qui a ouvert ses portes hier. La 80e édition du Rendez-vous international de théâtre a été lancée avec un spectacle fleuve de 5 heures à l'ouverture, dans un contexte d'incertitude budgétaire pesant sur le secteur du spectacle vivant. Le festival se prolonge pendant 3 semaines, autour de 1700 spectacles et 27 000 représentations. Cette journée de dimanche s'annonce encore bien ensoleillée, hormis quelques cumulus en montagne, et jusqu'à 31 degrés pour les maximales.
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1: Benoît Rouchalot.
2: La météo joue les troubles faits à Washington à quelques heures du discours du président américain pour les 250 ans des États-Unis. L'immense esplanade du National Mall, où il est attendu, a dû être évacuée en raison de la menace d'un violent orage. Les autorités ont ordonné aux spectateurs de se mettre à l'abri, notamment dans les musées et les bâtiments fédéraux aux alentours. Donald Trump, lui, assure qu'il fera son discours quoi qu'il arrive. Au Venezuela, le bilan du double séisme approche désormais les 3000 morts. Au moins 2900 personnes ont été tuées et plus de 16 500 blessés selon un nouveau décompte livré hier par les autorités sur place. En parallèle, le gouvernement annonce que plus de 16 000 personnes ont perdu leur logement et plus de 800 bâtiments sont sinistrés. Le panache de fumée était visible à plusieurs kilomètres à la ronde, à Monté. Un important incendie s'est déclaré hier soir dans un entrepôt situé à proximité de la zone sportive du Vernet. Pas de précision pour l'heure sur les circonstances et les causes de l'incendie. Les services de secours étaient largement mobilisés sur place. En France, des milliers de personnes ont manifesté hier contre les violences sexuelles. Une centaine de rassemblements étaient organisés à travers le pays. Mobilisation à l'appel d'associations féministes et de défense des enfants. Les organisateurs veulent s'appuyer sur l'émotion suscitée par le viol et le meurtre de Liana, cette collégienne de 11 ans, pour réclamer une loi cadre intégrale sur le sujet. Une foule massive a commencé à affluer hier à Téhéran pour un dernier adieu au guide suprême iranien Ali Khamenei. 4 mois après la mort de l'ayatollah dans des frappes israélo-américaines, son cercueil est exposé dans l'enceinte de la Grande Mossala, un site religieux et politique de la capitale iranienne. Les autorités attendent entre 15 et 20 millions de personnes rien qu'à Téhéran pour ses funérailles qui doivent se dérouler sur 6 jours. À Lampedusa, le pape Léon XIV exhorte l'Europe à agir davantage pour protéger les migrants. Le souverain pontife était en visite sur la petite île italienne, devenue le symbole du drame des traversées mortelles de la Méditerranée. Une visite express qui intervient quelques semaines après l'adoption par l'Union européenne d'un durcissement des mesures migratoires. La France et le Maroc se sont qualifiés pour les quarts de finale de la Coupe du monde de football. Les Marocains se sont facilement défaits du Canada hier soir sur le score de 3-0. Les Bleus, eux, ont dû se contenter d'un seul but sur pénalty face au Paraguay. Le quart de finale entre les deux équipes aura lieu mardi à Boston. C'était sa 9e apparition au Montreux Jazz Festival. Le chanteur britannique Sting a de nouveau électrisé l'auditorium Stravinsky hier soir avec un concert d'1h45 pour une vingtaine de titres. Accompagné d'un guitariste et d'un batteur, le trio a généreusement revisité le répertoire du groupe de Police, dont le fameux « Message in a Bottle ». Enfin, une fin de semaine encore ensoleillée et chaude, et un soleil toujours généreux pour ce dimanche, si ce n'est quelques rares cumulus annoncés essentiellement en montagne. Le mercure oscillera entre 14 degrés pour les minimales et jusqu'à 31 degrés au meilleur de la journée en pleine.
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1: Benoît Rouchalot.
2: Les célébrations des 250 ans des États-Unis à Washington, quelque peu perturbées par les conditions météorologiques défavorables. L'immense esplanade du National Mall a été évacuée en raison de la menace d'un violent orage. Les autorités ont forcé les spectateurs à se mettre à l'abri. Le discours prévu de Donald Trump lui a dû être décalé de 2 heures environ. Et en attendant l'arrivée du président américain, le public a été autorisé à revenir sur les lieux. À New York, c'est le spectaculaire feu d'artifice qui a dû être avancé, toujours en raison de ces mêmes conditions orageuses sur la côte est américaine. L'incendie qui s'est déclaré vendredi matin sur la Costa Brava dans le nord-est de l'Espagne est désormais partiellement maîtrisé. Le sinistre a réduit en fumée 2300 hectares de forêt sans faire de blessés. Le président régional de la Catalogne a par ailleurs annoncé qu'une personne avait été placée en garde à vue. Elle est soupçonnée d'être à l'origine du déclenchement du feu. L'ambassadeur d'Iran à Pékin prêt à imposer des frais aux navires qui transitent par le détroit d'Ormuz. L'idée a aussitôt été rejetée par Washington, alors que Téhéran assure que les pays considérés comme amis de l'Iran bénéficieront d'un traitement spécial. L'accord cadre conclu entre l'Iran et les États-Unis pour mettre fin à la guerre prévoit que les navires commerciaux puissent transiter par le détroit sans frais pendant 60 jours. Mais l'incertitude demeure sur ce qui se passera après ce délai. À 3 jours de la décision de la Cour d'appel qui déterminera si elle peut ou non participer à l'élection présidentielle française, Marine Le Pen a assuré qu'en cas d'empêchement, elle soutiendra Jordan Bardella. Lui réaffirme son total soutien à Marine Le Pen et espère la voir élue. La patronne du Rassemblement national et son dauphin ont affiché hier leur soutien mutuel à l'occasion d'un banquet champêtre organisé dans le nord du pays. C'est un mythe qui s'effrite. Les Jurassiens et les Jurassiennes feraient de moins en moins la fête. En tout cas, ils sortent moins et surtout moins tard. À Delémont, par exemple, les demandes de prolongation d'ouverture des bars ont ainsi diminué de moitié. Pour beaucoup, il s'agit essentiellement d'une question de coûts financiers. La France a rendez-vous avec le Maroc en quart de finale de la Coupe du Monde de football. Les Bleus se sont imposés cette nuit 1-0 face à la rugueuse défense du Paraguay grâce à un but sur pénalty de Kylian Mbappé. Le Maroc, lui, a facilement écarté hier le Canada, 3-0. Les deux équipes s'affronteront mardi à Boston pour les quarts de finale. Jonas Vingegaard, premier leader du Tour de France cycliste 2026. Le Danois se pare de jaune grâce à la victoire hier de sa formation Visma League Bike sur le contre-la-montre par équipe de la première étape à Barcelone en Espagne. L'Italien Filippo Ganna et le Slovène Tadej Pogacar sont respectivement deuxième et troisième au général. Au menu de la deuxième étape ce dimanche, 168 km entre Tarragone et Barcelone. Une journée de dimanche encore bien ensoleillée, hormis quelques rares cumulus en montagne, du vent également sur le plateau et de la bise sur l'ouest lémanique, au mercure des maximales à 31 degrés.
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0: Après les informations, je vous retrouve en douceur. 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
1: Benoît Rouchalot.
2: Au Venezuela, le décompte macabre continue de s'alourdir. Le double tremblement de terre qui a dévasté le nord du pays a fait près de 3000 morts selon de nouveaux chiffres publiés hier soir par les autorités locales. On déplore également plus de 16 000 blessés et l'espoir de retrouver des survivants qui s'amenuisent un peu plus chaque jour alors que plusieurs brigades de secours internationales venues participer aux efforts quittent les lieux. La confusion à Washington avec la météo orageuse qui a joué des tours au public venu assister aux célébrations des 250 ans des États-Unis. Des menaces d'orages violents près de la capitale américaine ont contraint les autorités à faire évacuer le National Mall où se déroule une partie des festivités. Le discours du président américain Donald Trump a lui dû être décalé de 2 heures environ. La guerre en Ukraine, au cœur des discussions entre Donald Trump, Volodymyr Zelensky et Vladimir Poutine. Le président ukrainien s'est entretenu hier avec Donald Trump en marge des célébrations américaines. Il a lancé un appel pour que les Américains aident à mettre fin au conflit. Les deux chefs d'État ont convenu de poursuivre leurs discussions la semaine prochaine lors du sommet de l'OTAN qui se déroulera en Turquie. Plus tard dans la soirée, le président russe Vladimir Poutine s'est également entretenu par téléphone avec son homologue américain qui, selon Moscou, a à nouveau proposé d'aider à mettre fin à la guerre. À Téhéran, séjour de prière aujourd'hui pour les funérailles nationales d'Ali Khamenei. Le cercueil de l'ancien guide suprême iranien est exposé à la Grande Mossala au deuxième jour d'obsèques qui ont rassemblé hier une foule massive de partisans. La prière doit débuter à 6h30, heure suisse. Les funérailles sont prévues sur 6 jours. On connaît la première affiche des quarts de finale de la Coupe du Monde de football. Le Maroc sera opposé à la France jeudi à Boston. Les Marocains ont facilement disposé 3-0 du Canada hier soir, tandis que la France a dû batailler la nuit dernière pour éliminer le Paraguay 1-0. Prochaine rencontre à suivre, Brésil-Norvège ce soir à partir de 22h, heure suisse, et Mexique-Angleterre dans le courant de la nuit de dimanche à lundi. Guy Parmelin, en fervent supporter de la Nati, les footballeurs de l'équipe nationale ont reçu hier la visite du président de la Confédération au lendemain de leur qualification pour les huitièmes de finale de la Coupe du Monde de football. Le Vaudois leur a demandé de s'arranger pour perturber ses vacances et l'obliger à se rendre à nouveau en Amérique du Nord pour soutenir la Suisse en finale le 19 juillet prochain à New York. Roxane, So Lonely, Englishman in New York, Sting a revisité une vingtaine de ses classiques hier soir pour la deuxième soirée du Montreux Jazz Festival. Il était accompagné pour l'occasion d'un guitariste et d'un batteur, comme à la grande époque de Police. Le chanteur et bassiste britannique faisait sa 9e apparition du côté de Montreux. Une fin de semaine encore ensoleillée et chaude, avec un soleil toujours généreux ce dimanche, si ce n'est quelques rares cumulus annoncés en montagne. Le mercure oscillera entre 14 et 31 degrés en pleine, avec du vent sur le nord du plateau et la Joie, et la bise aussi qui va souffler, notamment sur l'ouest lémanique.
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Bonjour. Bienvenue dans cette heure de douceur. Nous commençons avec un des airs les plus célèbres et les plus virtuoses du répertoire lyrique français. C'est l'air des clochettes de Lacmé. L'opéra Lacmé de Léo Delibes a été créé à l'Opéra Comique de Paris. L'histoire se déroule en Inde coloniale. Lacmé, fille d'un prêtre brahmane, tombe amoureuse d'un officier britannique. C'est un amour impossible qui finira tragiquement. Dans cet air, Lacmé raconte la légende d'une jeune indienne protégée par les dieux.

Nous voici bien réveillés avec Nathalie Dessay, qui était alors au début de sa carrière internationale quand elle a fait cet enregistrement. Sa voix cristalline, sa technique éblouissante et son sens du phrasé font merveille dans cette musique de Léo Delibes, dans cet air Lakmé raconte la légende d'une jeune indienne protégée par les dieux. Où va la jeune hindoue quand la lune se joue dans les grands mimosas? Les paroles évoquent une promenade nocturne enchantée, accompagnée par le tintement des clochettes, d'où le surnom de cet air tiré de l'opéra Lakmé. Nathalie Dessay était avec l'Orchestre Philharmonique de Monte-Carlo.

La musique de Mili Balakirev, qui était un pianiste virtuose. Et sa musique porte la marque de Chopin et de Liszt, mais avec une couleur harmonique typiquement russe. Il y a quelque chose de sombre et de passionné, une intensité qui couve sous une apparente tranquillité. Vous avez entendu l'Andantino de sa sonate pour piano en si bémol mineur, jouée par le pianiste Danny Driver. Une musique pour ces instants du matin où on est encore entre rêve et réalité. Et ça continue avec Valentin Silvestrov, compositeur ukrainien, un des grands créateurs contemporains. Sa musique est d'une beauté fragile, contemplative, comme suspendue hors du temps. Morgan Serenade, Sérénade du matin, porte bien son nom. C'est une musique qui semble émerger du silence.

Chopin, mais comme dans un rêve, la sérénade du matin, jouée par le Münchener Kammerorchester, dirigée par Christoph Poppen. Et justement, en parlant de lever de soleil, ce quatuor de Haydn porte ce surnom à cause de son premier mouvement, où le premier violon s'élève progressivement depuis les profondeurs, comme le soleil qui monte à l'horizon. Mais c'est le deuxième mouvement, Adagio, que nous entendons ici.

Joseph Haydn, au sommet de son art, avec un des mouvements lents les plus beaux de toute la littérature du quatuor à cordes. C'était l'adagio du quatuor dit « Lever de soleil », interprété par le quatuor mosaïque, une musique qui avance avec sérénité. Pas de drame, pas d'agitation, juste une méditation profonde sur la beauté du monde. Une musique qui nous invite à la gratitude pour ce nouveau jour qui commence.

Un extrait du premier concerto brandebourgeois de Johann Sebastian Bach. C'est le plus festif avec ces deux corps qui sonnent comme à la chasse. L'adagio que nous avons entendu d'abord est bref, mais d'une grande douceur. Un moment de repos avant l'allegro qui éclate dans cette joie débordante. Bach écrit ici pour un orchestre coloré, deux corps, trois hautbois, basson, violon piccolo, un petit violon aigu, cordes et basse continue. Joué par l'Académie für Alte Musik Berlin. Sur RTS Espace 2, nous poursuivons cette émission en douceur avec Félix Mendelssohn et ses romans sans parole. Le livre 3, et c'est des petites pièces qui chantent comme des mélodies vocales, sans texte.

L'intégrale du livre 3 des romances sans parole de Félix Mendelssohn, l'opus 38. La première en mi bémol majeur avait cette fluidité caractéristique de Mendelssohn, avec cette musique qui coule comme un ruisseau. La quatrième était d'une tendresse infinie et la sixième, un duetto, faisait dialoguer deux voix comme deux amoureux qui se répondent, vous avez entendu, le pianiste Howard Shelley. Sur RTS Espace 2, nous terminons cette émission en douceur avec une des mélodies les plus émouvantes du répertoire irlandais, Danny Boy.

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C'était Danny Boy, une chanson traditionnelle irlandaise. Une façon douce et mélancolique de terminer cette heure avec l'ensemble Voices 8. À demain, même heure à 6h, pour En douceur. Très belle journée à l'écoute d'RTS Espace 2.

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1: Dominique Chauffat.
2: Discours fleuve de 45 minutes de Donald Trump qui a passé en revue toutes les réussites américaines passées et présentes, malgré les orages qui ont perturbé les principales célébrations des 250 ans des États-Unis à Washington. Un ordre d'évacuation de l'esplanade du National Mall a été donné quelques heures avant le discours du président. Et malgré quelques centaines de récalcitrants, les spectateurs ont dû se mettre à l'abri dans les musées, dans les bâtiments fédéraux aux alentours. Près de 3000 morts, plus de 16 000 blessés. Le bilan humain ne cesse de s'alourdir au Venezuela après le double tremblement de terre qui a dévasté le nord du pays. Les équipes de secours internationales cessent progressivement leur recherche de survivants dans les décombres. Les Nations Unies estiment à 50 000 le nombre de disparus. Pour Liana, on n'oublie pas. L'émotion suscitée par le viol et le meurtre de cette collégienne de 11 ans reste vive. Des milliers de manifestantes et de manifestants se sont rassemblés hier dans de nombreuses villes françaises. Les organisateurs saluent une mobilisation historique contre les violences sexuelles. Ils demandent une loi cadre intégrale sur le sujet. L'Arabie Saoudite, la Russie et cinq autres membres de l'OPEP se réunissent aujourd'hui. Ils devraient augmenter leur quota de production de pétrole pour le mois d'août. La production qui met du temps à redémarrer selon les experts. Mais les prix du pétrole poursuivent leur baisse, valant un quart de moins par rapport au mois dernier. C'est un mythe qui vacille. Les Jurassiennes et les Jurassiens feraient de moins en moins la fête. Ils sortent moins, ils sortent surtout moins tard. Si l'on prend l'exemple de Delémont, les demandes de prolongation d'ouverture des bars ont diminué de moitié depuis la fin de la pandémie du Covid, souvent pour des questions de coûts. La France et le Maroc se sont qualifiés pour les quarts de finale de la Coupe du Monde de football, sans problème pour les Marocains qui ont battu le Canada 3-0 hier soir. Les Bleus ont dû davantage batailler. Il aura fallu un pénalty de Kylian Mbappé pour soulager l'équipe de France et s'imposer 1-0 face à la rugueuse défense du Paraguay. Le match France-Maroc est prévu jeudi à Boston. Pour le bonheur du public du Montreux Jazz Festival hier soir, Sting a réinterprété 20 titres. Dont plusieurs de ses anciens tubes, simplement accompagnés d'un guitariste et d'un batteur, un trio comme à l'époque du groupe de Police. En commençant par Message in the Bottle, Roxane en rappelle, c'était la 9e apparition de Sting au Festival de Jazz de Montreux. On jette encore un œil à la météo. Le soleil est de la partie aujourd'hui avec quelques nuages en montagne. Le vent peut devenir parfois fort d'ailleurs sur les crêtes du Haut-Valais. Les thermomètres vont monter jusqu'à 31 degrés. Ce beau temps bien ensoleillé va perdurer jusqu'à samedi en tout cas. Et il fera très chaud, jusqu'à 34 voire 35 degrés par endroit dès samedi.
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1: Pater noster qui es in celis, sanctificetur nomen tuum, advenit regnum tuum.
2: Tout se résume en trois mots. Il suffit d'aimer.
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5: Bonjour à toutes et tous et bienvenue dans cette émission de matine. Il est de ces matins où l'on cherche moins des réponses qu'un peu de présence, quelques instants pour peut-être ralentir, respirer et laisser une pensée, une musique ou un silence nous accompagner. Et bien tout au long de cette émission, je vous proposerai de rencontrer des femmes et des hommes qui, chacun à leur manière, ont tenté de comprendre ce qui fait grandir une vie. Certains étaient philosophes, d'autres poètes, mystiques ou encore écrivains. Ils venaient d'époques, de cultures et de traditions très différentes. Pourtant, ils ont tous en commun d'avoir posé les mêmes questions que nous. Comment aimer? Comment traverser l'épreuve? Comment rester libre? Comment habiter pleinement le monde? Leurs mots ne cherchent pas à convaincre. Ils ouvrent simplement une fenêtre, libre à chacun d'y entrer ou simplement de regarder le paysage au travers. Et puis, il y aura bien sûr la musique, non pas pour illustrer ces paroles, mais plutôt pour leur laisser un espace où continuer de raisonner. Parce qu'il arrive que certaines choses se comprennent moins avec l'esprit qu'avec le cœur. Merci d'être avec nous ce matin, et bienvenue dans Matine.

Il est né il y a plus de 700 ans dans une petite région d'Allemagne. Dominicain et professeur à Paris, c'était un prédicateur admiré et il consacrera sa vie à enseigner, à écrire et à parler de Dieu. Sa pensée est si libre, si audacieuse qu'elle suscitera autant d'admiration que de méfiance. Après sa mort, une partie de son œuvre sera condamnée, souvent parce qu'elle aurait été mal comprise ou lue hors de son contexte. Pourtant, ce n'est pas cette controverse qui le rend si proche de nous aujourd'hui. C'est une intuition beaucoup plus universelle. L'être humain passe son temps à vouloir remplir sa vie, remplir son agenda, ses journées, sa maison, son esprit. Il croit souvent que le bonheur se trouve dans ce qu'il lui reste encore à acquérir, à réussir ou à comprendre. Maître Eckhart, lui, emprunte un chemin exactement inverse. Et si la paix naissait plutôt de ce que nous acceptons de laisser partir? Et si le véritable trésor ne consistait pas à posséder davantage, mais à faire de la place? Au cœur de toute son œuvre revient une invitation, simple en apparence, mais exigeante. Apprendre à se détacher. Non pas du monde ni des autres, mais de tout ce qui nous empêche d'aimer librement. De nos peurs, de nos certitudes, de notre besoin de tout contrôler. Pour Eckhart, le cœur humain ressemble à une coupe. Et tant qu'elle est déjà pleine de nous-mêmes, rien de nouveau ne peut y être accueilli. Un jour, il écrit simplement « Dieu est chez lui dans une âme silencieuse ». On pourrait croire qu'il parle du silence qui nous entoure, mais il parle d'un silence beaucoup plus profond. Celui qui apparaît lorsque l'agitation intérieure s'apaise enfin. Lorsque nous cessons de vouloir tout retenir, tout expliquer, tout maîtriser. Et il y a dans cette pensée une liberté étonnante. Elle ne nous demande pas d'être plus fort, plus performant ou plus exemplaire, non. Elle nous invite seulement à devenir plus disponible, à laisser tomber peu à peu ce qui nous alourdit, à faire confiance à ce qui grandit dans le silence. Peut-être avons-nous tous, au fond de nous, une pièce dont nous avons oublié l'existence, un lieu sans bruit, sans masque, où rien n'a besoin d'être prouvé. Un lieu qui ne demande pas que nous devenions quelqu'un d'autre, mais simplement que nous revenions à nous-mêmes. Et peut-être que le silence dont parlait Maître Eckhart ressemble à cela, à une porte qui n'a jamais été fermée et qu'il suffit parfois d'oser ouvrir.

On imagine parfois les grands mystiques comme des êtres toujours graves, retirés du monde et les yeux levés vers le ciel. Thérèse d'Avila, elle, était tout le contraire. Elle riait beaucoup, elle aimait les longues conversations, les repas partagés, les voyages, les paysages de Castille. Elle avait du caractère, beaucoup de caractère. Lorsqu'elle estimait qu'une décision était injuste, elle le disait. Lorsqu'un projet lui semblait impossible, elle le menait malgré tout. Nous sommes alors au XVIe siècle, à une époque où les femmes disposent de très peu de liberté. Elle parcourt des milliers de kilomètres sur des chemins poussiéreux pour fonder des couvents. Elle va écrire des livres admirés encore aujourd'hui pour leur beauté littéraire. Et surtout, elle parle de Dieu avec une simplicité étonnante, comme on parle à un ami. Elle écrit un jour « Que rien ne te trouble, que rien ne t'effraie, tout passe. Dieu ne change pas. La patience obtient tout. Celui qui possède Dieu ne manque de rien. Dieu seul suffit. » Et ces quelques mots ont traversé près de 5 siècles. Ils ne nous promettent pas une existence sans tempête, non. Thérèse connaît trop bien la vie pour cela. Elle a connu la maladie, les incompréhensions, les oppositions, les découragements. Elle sait ce que signifie attendre, échouer et recommencer. Mais elle a découvert quelque chose que personne ne pouvait lui enlever. Que tout passe, que ce soit les joies, les peines, les succès, les inquiétudes, même les nuits les plus longues. Il existe une part de nous qui peut demeurer debout au milieu du changement. Peut-être que c'est ça finalement la confiance. Ne pas croire que tout ira bien, mais découvrir qu'au cœur même de ce qui vacille, quelque chose en nous demeure étonnamment stable. Un peu comme une flamme qui continue de brûler, même lorsque le vent se lève. Et il arrive parfois qu'une seule petite lumière suffise à traverser toute une nuit.

Il est né en 1542 dans une Espagne brillante et tourmentée. Et très tôt, la vie lui apprend le dépouillement. Il perd son père alors qu'il est encore enfant. Il va connaître la pauvreté et puis entrer chez les Carmes. C'est là qu'il rencontre Thérèse d'Avila. Entre eux va naître une profonde amitié spirituelle. Et ensemble, ils réforment le Carmel au prix de nombreuses oppositions. Jean de la Croix connaîtra l'épreuve jusque dans sa chair. Emprisonné pendant plusieurs mois dans un minuscule cachot par des frères de son propre ordre, privé de lumière, presque privé de nourriture, il compose pourtant quelques-uns des plus beaux poèmes de toute la littérature espagnole. Chez lui, la souffrance n'est jamais recherchée. Elle devient le lieu où peut naître une confiance plus profonde que toutes les certitudes. Et s'il continue de nous toucher aujourd'hui, ce n'est évidemment pas parce qu'il célèbre la douleur, c'est plutôt parce qu'il ose parler de ces nuits que chacun traverse un jour. Ces périodes où tout semble perdre son goût, où les repères vacillent, où les réponses d'hier ne suffisent plus, où l'on avance sans comprendre, avec l'impression d'avoir perdu la lumière. Il écrit dans son poème le plus célèbre « Ô nuit qui m'a guidé, ô nuit plus aimable que l'aurore, ô nuit qui a uni l'aimé avec l'aimé, l'aimé en l'aimé transformé. » À première vue, ces mots peuvent surprendre. Comment la nuit pourrait-elle être plus belle que l'aurore? Pour Jean de la Croix, la nuit n'est pas seulement l'obscurité. Elle est ce moment où tombent peu à peu toutes les fausses sécurités. Lorsque nous ne pouvons plus avancer grâce à nos seules habitudes, à notre seule intelligence ou à notre volonté, ce passage est déroutant. Il fait peur et pourtant, il peut devenir un lieu de transformation. On aimerait souvent que la vie soit une ligne droite, toujours éclairée, mais les grandes métamorphoses naissent rarement en plein midi. Elles commencent souvent dans un temps de silence, d'incertitude, où quelque chose en nous travaille sans que nous le comprenions encore. Et Jean de la Croix nous invite à ne pas mépriser ces nuits. Elles ne sont pas toujours des impasses, elles peuvent être des passages. Il arrive qu'on ne voit plus le chemin, et pourtant, sans bruit, le chemin continue de nous porter. Un peu comme les étoiles invisibles derrière les nuages qui n'ont jamais cessé d'être là. Et peut-être qu'il existe de ces lumières qui ne se découvrent qu'après avoir accepté de marcher un moment dans la nuit.

Imaginez une tasse de thé. Elle est posée, là, devant vous. La vapeur se lève lentement. Vous pourriez même déjà être en train de penser à la suite de votre journée, aux messages auxquels il faudra répondre, aux rendez-vous qui vous attendent. Ou bien vous pourriez simplement tenir cette tasse entre vos mains et sentir sa chaleur. Pour beaucoup d'entre nous, cela paraît être un instant tout à fait ordinaire. Mais pour Thich Nhat Hanh, il pouvait devenir un moment d'éternité. Il est né en 1926 dans un petit village du centre du Vietnam et il devient moine bouddhiste à 16 ans. Mais sa vie ne se déroulera pas dans le silence d'un monastère. Il traversera la guerre, l'exil, la séparation de son pays, sans jamais abandonner son engagement pour la paix. Nommé pour le prix Nobel de la paix par Martin Luther King Jr., il consacrera son existence à transmettre une sagesse d'une étonnante simplicité. Apprendre à être pleinement vivant. Il écrit « Le moment présent est le seul moment où la vie est disponible ». Ça paraît presque évident, et pourtant, ces mots sont peut-être parmi les plus difficiles à vivre. Combien de fois est-ce que nous buvons notre café sans en sentir le goût? Combien de promenades faisons-nous sans lever les yeux vers les arbres? Combien de conversations est-ce qu'on écoute tout en préparant déjà notre réponse? On a appris à faire plusieurs choses en même temps. Mais est-ce que nous avons appris à être pleinement là? Pour Thich Nhat Hanh, la pleine conscience n'est pas une technique réservée aux moines ou aux méditants. C'est une manière de retrouver l'intensité du réel. Respirer, marcher, sourire, écouter, boire une tasse de thé, non pas comme des gestes à accomplir, mais comme des lieux où la vie nous attend. Il ne nous demande pas évidemment de ralentir pour fuir le monde, mais il nous invite à ralentir pour enfin le rencontrer. Et peut-être qu'au fond, les plus grands trésors de nos journées ne sont pas cachés dans les événements extraordinaires. Peut-être qu'ils sont déjà là, déposés dans les gestes les plus simples, en attendant seulement que nous leur offrions notre présence. Et si donc le secret d'une vie plus paisible ne consistait pas à chercher davantage, mais à apprendre, une tasse de thé après l'autre, à habiter pleinement celle qui est déjà la nôtre.

La rivière ne lutte pas contre les pierres qui se dressent sur son chemin. Elle les contourne. Elle les caresse, elle poursuit son voyage avec une patience infinie. Et jour après jour, année après année, elle finit pourtant par creuser la roche la plus dure. Il y a plus de 2500 ans, un vieux sage chinois observait sans doute cette même évidence. On raconte qu'au moment de quitter son pays, il fut arrêté à un col de montagne par le gardien de la frontière. Celui-ci lui demanda une seule faveur, coucher sa sagesse par écrit avant de disparaître. Le vieil homme accepta. Il rédigea alors un mince ouvrage d'à peine quelques milliers de mots, puis reprit sa route. Et nul ne sait ce qu'il devint par la suite. La légende dit que cet homme s'appelait Lao Tzu, et que cette rencontre ait eu lieu exactement ainsi ou non importe finalement assez peu. Ce qui est certain, c'est que ce petit livre, le Tao Te Ching, est devenu l'un des textes les plus lus et les plus médités de toute l'histoire de l'humanité. On peut y lire notamment cette phrase « Rien au monde n'est plus souple et plus faible que l'eau. Pourtant, pour entamer ce qui est dur et fort, rien ne la surpasse. » On admire volontiers la force, c'est vrai. On applaudit ceux qui s'imposent, ceux qui dominent, qui résistent. Lao Tzu, lui, nous invite à regarder ailleurs. Dans l'eau, qui ne cherche jamais à gagner, qui ne prouve rien, et qui avance en épousant les reliefs, en acceptant les détours. Et c'est précisément cette souplesse qui en fait sa puissance. Peut-être avons-nous appris à confondre la force avec la rigidité. On veut tenir bon, on veut maîtriser, contrôler, ne jamais céder. Mais combien de branches cassent sous la tempête, alors que le roseau, lui, se contente de plier avant de se redresser. Pour Lao Tzu, vivre, ce n'est pas lutter contre le courant du monde. C'est apprendre à entrer dans son mouvement. Il ne s'agit pas de renoncer, encore moins de se résigner. Il s'agit de découvrir qu'une douceur véritable peut parfois transformer davantage que la violence et qu'une parole paisible peut ouvrir ce que 1000 cris ne feront jamais céder. Et c'est peut-être là qu'on peut voir l'eau plus seulement comme un paysage, mais peut-être comme une manière d'habiter la vie.

Avez-vous déjà prêté attention au son d'une flûte en roseau? Il y a dans sa voix quelque chose d'étrange, une douceur bien sûr, mais aussi une nostalgie. Comme si cette musique racontait une absence, comme si chaque note cherchait à retrouver un lieu qu'elle a quitté depuis longtemps. C'est par cette image que s'ouvre l'un des plus grands chefs-d'œuvre de la littérature spirituelle. Au XIIIe siècle, un poète persan commence son œuvre par une invitation toute simple. Écoute le roseau comme il raconte son histoire, comme il se lamente d'être séparé de la roselière. Et cet homme s'appelait Jalal al-Din Rumi. Avant d'être un poète, il était un maître respecté, un juriste et un théologien. Et puis, au milieu de sa vie, sa rencontre avec le mystérieux Shams de Tabriz bouleverse profondément son existence. Après la disparition de celui qu'il considérait comme un ami et un maître, son enseignement prend une forme nouvelle. La poésie devient alors le langage d'une quête intérieure que les mots ordinaires ne suffisent plus à exprimer. Et le roseau dont parle Rumi, ce n'est pas seulement un instrument de musique, évidemment, c'est une image de chacun de nous. Nous avons parfois le sentiment qu'il nous manque quelque chose. Nous cherchons le bonheur, l'amour, la paix, sans toujours savoir ce que nous cherchons vraiment. Nous avançons de rencontre en rencontre, de projet en projet, avec cette impression discrète qu'aucune réussite ne comble entièrement notre soif. Pour Rumi, cette nostalgie n'est pas une faiblesse, c'est une mémoire. La mémoire d'une source que nous n'avons peut-être jamais complètement oubliée. Chacun la nommera différemment. Certains la nommeront Dieu, l'infini, ou encore l'amour, la vérité, ou simplement le désir d'une vie plus vaste, peu importe les mots. Ce qui compte, c'est ce mouvement intérieur qui nous pousse à ne jamais nous satisfaire de cette existence refermée sur elle-même. Et chez Rumi, l'amour n'est pas un sentiment que l'on possède, c'est une force qui nous transforme. Il ne cherche pas à répondre à toutes les questions, mais il va plutôt nous inviter à devenir disponibles à ce qui nous dépasse, à accepter que le cœur grandisse en même temps que le mystère. Et peut-être que c'est pour ça que ses poèmes continuent de toucher tant de lecteurs 8 siècles plus tard. Parce qu'il ne parle pas de cet ailleurs inaccessible, mais parce qu'il parle de cette part de nous qui sait, parfois sans pouvoir l'expliquer, qu'elle est faite pour plus grand qu'elle-même, comme le chant du roseau, qui est beau, non pas parce qu'il est parfait, mais parce qu'il n'a jamais cessé de se souvenir de la rivière.

0: Et nous terminons cette première heure de matine avec ces extraits de la messe pour soliste, chœur et orchestre en ut mineur de Mozart, dans l'interprétation des musiciens du Louvre sous la direction de Marc Minkowski, avec les voix d'Anna Maria Labin, Ambroisine Bré, Stanislas de Barberac et Norman Patchke, précédé par la fantaisie et fugue pour orgue en sol mineur, ici dans une transcription à l'accordéon de Julien Beautemps. La musique était de Jean-Sébastien Bach. Auparavant, c'était la Romanesca pour violoncelle et orchestre d'Adrien François Servet avec Sol Gabetta et la Capella Gabetta, précédé par le Pie Jesu Domine de Cristobal de Morales dans l'interprétation de la Capella Real de Catalunya et Jordi Savall. Et auparavant, vous avez pu entendre quelques extraits de l'album « O Amor et Sublimitas » de l'ensemble Raisonné, avec notamment Marie Verstraet à la flûte verticale et également les voix d'Angélique Greuter, Esther Labourdette, Katharina Achter et Anne Allen. C'était une suggestion d'une auditrice d'RTS Espace 2 que je remercie chaleureusement. Et puis, ces morceaux étaient alternés avec des chants traditionnels, des akas pygmées. Il est 8h et c'est le moment de prendre des nouvelles du monde sur RTS Espace 2. Tout de suite les informations, je vous retrouve juste après.
1: Dominique Chauffat.
2: La météo orageuse a joué des tours au public venu assister hier soir aux célébrations des 250 ans des États-Unis à Washington. Des menaces d'orage près de la capitale américaine ont contraint les autorités à faire évacuer le National Mall, forçant les spectateurs à patienter plusieurs heures avant de pouvoir assister au discours patriotique de leur président Donald Trump. Il a rendu hommage aux États-Unis, le chef-d'œuvre de l'histoire de l'humanité selon lui. Suisse Tourisme n'est pas parvenu à désengorger les principaux sites touristiques. La NZZ Amsontag a passé au crible les statistiques des nuitées. Ces données ne montrent aucune amélioration de la répartition géographique ou saisonnière des flux des visiteurs. Au contraire, les 50 principales destinations ont enregistré 1,7 million de nuitées supplémentaires par rapport à 2023. Ça représente une hausse de 6%. Suisse Tourisme estime qu'il est trop tôt pour dresser un bilan. Une grande prière sera célébrée aujourd'hui à Téhéran, dans le vaste complexe où est exposé le cercueil de l'ancien guide suprême iranien Ali Khamenei. Nous sommes au deuxième jour des obsèques nationales qui rassemblent déjà une foule de fidèles. Les organisateurs de ces funérailles n'ont toujours pas précisé si le fils et successeur d'Ali Khamenei, Mojtaba, serait présent. Les autorités mexicaines ont saisi près de 3 tonnes de cocaïne. Ce serait 6 millions de doses de drogue selon la marine. 4 personnes ont été arrêtées à bord de petits bateaux dans les eaux du Pacifique. Le Mexique a intensifié ses saisies de drogue et ses arrestations sous la pression du gouvernement américain de Donald Trump. La France a rendez-vous avec le Maroc en quart de finale de la Coupe du Monde de football. Les Bleus se sont imposés 1-0 face au Paraguay après un pénalty de Kylian Mbappé. Le Maroc, de son côté, a facilement écarté le Canada 3-0. Les deux équipes vont s'affronter jeudi à Boston. Le Festival de la Cité a attiré 110 000 personnes pour sa 54e édition à Lausanne, avec 150 projets artistiques présentés pendant 6 jours dans la vieille ville. C'est ce que nous indiquent les organisateurs. Le festival s'achève aujourd'hui. Son budget s'est élevé à 2,7 millions de francs. Et la prochaine édition est déjà agendée. Elle se tiendra du 6 au 11 juillet 2027. Et on passe d'un festival à l'autre. Trompette retentissée, le Festival d'Avignon a été lancé hier pour 3 semaines. Ce grand rendez-vous international de théâtre s'est ouvert avec un spectacle fleuve de 5 heures dans un contexte d'incertitude budgétaire qui pèse sur le secteur en France. On prend encore des nouvelles du ciel, il va rester bleu jusqu'à samedi en tout cas, et avec juste quelques nuages aujourd'hui et demain en montagne. Les températures vont encore augmenter cette semaine jusqu'à 31 degrés aujourd'hui, 34 degrés demain, 35 degrés dès mercredi.
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arrive parfois qu'un regard dure à peine une seconde. Parfois dans le train, dans la rue ou encore au détour d'un chemin, deux personnes se croisent et souvent elles poursuivent leur route sans même se voir vraiment. D'autres fois, quelque chose se passe. Il y a alors un sourire, une présence ou encore une attention. Et pendant un très bref instant, l'autre cesse d'être un inconnu parmi d'autres et il devient quelqu'un. Martin Buber a passé sa vie à essayer de comprendre ce mystère. Il est né à Vienne en 1878. Il était philosophe, écrivain et grand connaisseur de la tradition juive. Il n'a jamais cherché à construire un système philosophique compliqué. Ce qui l'intéressait est infiniment plus simple et peut-être infiniment plus difficile. Qu'est-ce qui se passe lorsque deux êtres humains se rencontrent vraiment ? Son livre « Je et tu » est devenu l'un des grands textes du XXe siècle. On peut y lire cette phrase devenue célèbre. « Toute vie véritable est rencontre. » Bon, à première vue, ces quelques mots semblent aller de soi, et pourtant, nous passons une grande partie de notre existence entourés de personnes que nous ne rencontrons jamais vraiment. On échange des informations, des services, des opinions, nous regardons parfois davantage un écran que le visage de celui qui nous parle, et pour Martin Buber, il existe une immense différence entre utiliser quelqu'un et le rencontrer. Lorsque l'autre devient simplement un moyen d'obtenir quelque chose, une fonction, un rôle, une étiquette, alors nous entrons dans ce qu'il appelle la relation « je-cela ». Mais il arrive parfois qu'un autre chemin s'ouvre. Nous cessons un instant de vouloir convaincre, juger ou encore posséder. Et on accueille simplement la présence de l'autre, telle qu'elle est. Alors naît la relation « je-tu ». Elle est fragile, elle ne se commande pas, elle dure parfois qu'un bref instant, mais cet instant suffit à changer notre manière d'habiter le monde. Pour Buber, c'est dans ces rencontres véritables que l'être humain découvre peu à peu quelque chose de plus grand que lui-même. Non pas dans des grandes théories, mais dans la qualité de présence. Et peut-être que nous avons tous connu ce genre de moment, cette conversation qui nous a transformés, ce silence partagé, un regard qui nous dit « je te vois ». Et peut-être qu'une vie ne se mesure pas seulement au nombre de jours que nous avons traversés, peut-être qu'une vie se mesure aussi au nombre de personnes que nous avons vraiment rencontrées.

Il suffit parfois d'une fleur. Une fleur qui pousse entre deux pavés. Un rayon de soleil qui traverse une fenêtre. Ou le rire d'un enfant dans une rue. Nous passons souvent devant ces petites choses sans les voir. Nous les croyons trop simples pour mériter notre attention. Christian Bobin, lui, s'arrêtait. Il savait que les plus grandes révélations ne font pas toujours de bruit. Né en 1951, au Creusot, en Bourgogne, il mène une vie discrète, presque retirée. Il fuit les mondanités, accorde peu d'interviews, préfère la compagnie des livres, des arbres et des visages à celle du tumulte. Son œuvre, traduite dans de nombreuses langues, ne ressemble à aucune autre. Elle est faite de fragments, d'éclats de lumière, de silence. Et chez lui, chaque page donne l'impression d'avoir été écrite lentement, comme on cueille un fruit mûr. Dans Le Trébat, consacré à la figure de François d'Assise, il écrit « La seule révolution, c'est la sainteté ». À première vue, cette phrase peut sembler étrange. Nous associons volontiers les révolutions au bruit, aux foules, aux grands bouleversements de l'histoire. Bobin lui parle d'autre chose. Pour lui, la véritable révolution commence lorsqu'un être humain apprend à regarder autrement, à découvrir l'extraordinaire dans l'ordinaire, à reconnaître qu'une vie n'est pas grande parce qu'elle est célèbre, mais parce qu'elle est pleinement habitée. Et ces livres ne cherchent jamais à nous impressionner, ils nous invitent plutôt à ralentir, à retrouver ce regard que nous avions peut-être lorsque nous étions des enfants, capables de nous émerveiller d'une coccinelle, d'un nuage ou alors d'une branche qui danse dans le vent. Il écrivait souvent que le monde est infiniment plus généreux que nous ne l'imaginons. Non parce qu'il nous épargne les épreuves, mais parce qu'il continue, malgré elles, à déposer chaque jour de petites lumières sur notre chemin. Et peut-être que c'est ça l'émerveillement. C'est pas affirmer sur ce qui fait mal, mais c'est refuser que la beauté disparaisse derrière le bruit. Et il suffit parfois d'une fleur pour que toute une journée change de couleur.

Il y a des matins où le ciel semble si vaste qu'on oublie, l'espace d'un instant, le poids de nos inquiétudes. Les nuages poursuivent leur route, les oiseaux traversent la lumière, et puis quelque chose en nous respire un peu plus librement. Eti Hilsum levait souvent les yeux vers le ciel. Non pas que sa vie ait été facile, mais parce qu'elle refusait que la beauté du monde disparaisse sous la violence des hommes. Née en 1914, aux Pays-Bas, cette jeune femme brillante commence à tenir son journal en 1941, alors que les persécutions contre les Juifs s'intensifient. Au fil des mois, elle voit son univers se refermer, et elle est finalement envoyée au camp de transit de Westerbork, avant d'être déportée à Auschwitz, où elle meurt en 1943. Ce qui frappe lorsqu'on lit son journal, ce n'est pas le désespoir, c'est cette liberté intérieure presque inconcevable. Au cœur de ces années sombres, elle écrit « Il y a en moi un puits très profond, et dans ce puits, il y a Dieu. » Eti Hilsum ne détournera jamais les yeux de la réalité. Elle verra la peur, l'injustice, la haine. Elle les nomme avec une lucidité bouleversante, mais elle découvre aussi qu'il existe en l'être humain un lieu que la violence ne peut entièrement conquérir. Cet espace où demeure la bonté, la confiance, la capacité d'aimer. Elle écrit même un jour qu'il faudrait aider Dieu. Cette phrase peut surprendre. En effet, elle ne signifie pas que Dieu serait faible, mais elle exprime une intuition profondément humaine. Si la compassion, la justice et la paix doivent continuer d'exister dans le monde, elles ont besoin de nos mains, de notre courage et de notre fidélité.

Nos vies fragiles, vulnérables, éphémères résident un souffle de vie, nous donne d'être à notre tour doux et humbles de cœur. Là, et seulement là, réside la suite du Christ. Père, Seigneur du ciel et de la terre, je proclame ta louange, ce que tu as caché aux sages et aux savants, tu l'as révélé aux tout petits. Oui, Père, tu l'as voulu ainsi dans ta bienveillance. Car la douce puissance du Père est cachée à ceux qui se reposent uniquement sur eux-mêmes. Elle est occultée pour ceux qui, refusant l'heureuse dépendance, sont persuadés de tout maîtriser. Fermés en eux-mêmes, ils ne peuvent alors concevoir qu'un Dieu de domination. Or, il se trouve que la douceur de l'amour n'est révélée qu'aux tout petits, à ceux qui, tel le psalmiste, prient « Seigneur, je n'ai pas le cœur fier, ni le regard ambitieux. Je ne poursuis ni grand dessein, ni merveille qui me dépasse. Non, mais je tiens mon âme égale et silencieuse, mon âme est en moi comme un enfant, comme un petit enfant contre sa mère. » Révélez donc au tout petit cette divine douceur, c'est-à-dire à cette part de nous-mêmes perdue depuis l'enfance, désormais cachée aux yeux du monde, qui se sait redevable d'un amour qui la fonde. N'est-ce pas cette part, ce lien invisible, cet amour du Père qui fait exulter Jésus ? Tout m'a été remis par mon Père. Personne ne connaît le Fils sinon le Père, et personne ne connaît le Père sinon le Fils. Et celui à qui le Fils veut le révéler. Tout découle de là, et l'on comprend alors avec quelle délicatesse discrète et apaisante Jésus nous accompagne dans les épreuves de la vie. Lui qui nous dit « Venez à moi, vous tous qui peinez sous le poids du fardeau, et moi je vous procurerai le repos. » Et d'ajouter « Prenez, oui, prenez sur vous mon joug, « Devenez mes disciples, car je suis doux et humble de cœur, et vous trouverez le repos pour votre âme. Oui, mon joug est facile à porter, et mon fardeau léger. » L'image du joug est ici éclairante, cet instrument unit deux bêtes pour la même tâche. Jésus fait donc corps avec nous dans le quotidien de nos vies, et spécialement dans les temps sombres. Il se place par son esprit au plus près de nous et nous facilite la traversée de nos épreuves. Sa présence est apaisante à ceux, à celles qui sont blessés dans leur corps, malades, infirmes, blessés de guerre. Frères et sœurs, disons-le, sous la forme d'un conte que vous connaissez sans doute, celui du poète brésilien Ademar de Barros. Il écrit « Une nuit, j'ai eu un songe. J'ai rêvé que je marchais le long d'une plage en compagnie du Seigneur. Dans le ciel apparaissaient les unes après les autres toutes les scènes de ma vie. J'ai regardé en arrière et j'ai vu qu'à chaque période de ma vie, il y avait deux paires de traces sur le sable. L'une était la mienne, l'autre était celle du Seigneur. Ainsi, nous continuons à marcher jusqu'à ce que tous les jours de ma vie aient défilé devant moi. Alors je me suis arrêté et j'ai regardé en arrière. J'ai remarqué qu'en certains endroits, il n'y avait qu'une seule paire d'empreintes et cela correspondait exactement avec les jours les plus difficiles de ma vie, les jours de plus grande angoisse, de plus grande peur et aussi de plus grande douleur. Je l'ai donc interrogé. Seigneur, tu m'as dit que tu étais avec moi tous les jours de ma vie et j'ai accepté de vivre avec toi. Mais j'ai remarqué que dans les pires moments de ma vie, il n'y avait qu'une seule trace de pas. Je ne peux pas comprendre que tu m'aies laissé seul au moment où j'avais le plus besoin de toi. Et le Seigneur répondit, mon fils, ma fille, tu m'es tellement précieux. Je t'aime. Je ne t'aurai jamais abandonné, pas même une seule.

seule minute. Les jours où tu n'as vu qu'une seule trace de pas sur le sable, ces jours d'épreuve et de souffrance, eh bien, c'était moi qui te portais. Amen.

direct de la chapelle de la Pelouse, ici à B. Vous venez d'entendre la prédication du Père Luc Rudin. 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

0: Avec l'Église entière, maintenant, proclamons notre foi. Je crois en Dieu, le Père Tout-Puissant, Créateur du ciel et de la terre, et en Jésus-Christ, son Fils unique, notre Seigneur, qui a été conçu du Saint-Esprit, est né de la Vierge Marie, a souffert sous Ponce Pilate, a été crucifié, est mort et a été enseveli, est descendu aux enfers, le troisième jour est ressuscité des morts, est monté aux cieux, est assis à la droite de Dieu le Père Tout-Puissant, d'où il viendra juger les vivants et les morts. Je crois en l'Esprit Saint, à la Sainte Église catholique, à la communion des saints, à la rémission des péchés, à la résurrection de la chair, à la vie éternelle. Amen. Invités à exulter de la joie de Jésus, bénissons le Père et prions-le.
1: Avec les petits et les pauvres, nous sommes dans l'action de grâce pour l'Église, en sa vocation de lieu d'accueil et de proximité. Sois béni, Père, pour notre pape Léon, et accorde-nous d'avancer avec lui vers notre pleine humanité selon l'Évangile de

Dieu plein de tendresse, qui nous veut heureux, toute souffrance humaine blesse ton cœur de père. En te priant pour nos frères et sœurs dans l'épreuve, nous te demandons aussi de nous préserver de toute indifférence.

Toi, Père, qui ne cesse de créer et de garder en vie tout ce qui existe, associe-nous à ton œuvre par l'émerveillement et par le soin porté au bien que tu nous offres. Que personne n'en manque à cause de notre insouciance, mais que ton esprit nous rende inventifs pour remédier à toute misère et souffrance.

Remplis de joie et de reconnaissance, nous accueillons ta grâce, Père, pour nous-mêmes et pour toutes les personnes qui prennent part à cette liturgie par le moyen des ondes. Fais de nous un peuple qui respire la vie, qui ose la confiance et se fait un bonheur de proclamer que tu nous aimes sans limite.

0: Prions ensemble au moment d'offrir le sacrifice de toute l'Église. Seigneur, puissions-nous être purifiés par l'offrande consacrée à ton nom, qu'elle nous conduise de jour en jour à vivre de la vie du ciel par le Christ, notre Seigneur. Amen. Le Seigneur soit avec vous.
1: Et avec
0: votre esprit. Élevons notre cœur. Rendons grâce au Seigneur notre Dieu. Vraiment, il est juste et il est bon, pour ta gloire et notre salut, de t'offrir notre action de grâce, toujours et en tout lieu. Seigneur, Père très saint, Dieu éternel, dont l'amour est tout puissant. Nous reconnaissons le signe de ton immense gloire quand tu portes secours à la faiblesse humaine par ta puissance divine. Mais plus encore, quand ton Fils prend notre condition mortelle pour nous guérir de la mort. Ainsi, tu fais de notre existence périssable un passage vers le salut par le Christ, notre Seigneur. Par lui, les anges adorent ta majesté et se réjouissent en ta présence à jamais. À leur hymne de louange, laisse-nous joindre nos voix pour chanter et proclamer.

Tu es vraiment saint, Dieu de l'univers, et il est juste que toute la création proclame ta louange, car c'est toi qui donnes la vie, c'est toi qui sanctifies toutes choses par ton Fils Jésus-Christ notre Seigneur, avec la puissance du souffle saint. Et tu ne cesses de rassembler ton peuple afin que du levant au couchant du soleil, une offrande pure soit présentée à ton nom. C'est pourquoi nous voici rassemblés devant toi, Dieu notre Père, et dans la communion de toute l'Église, nous célébrons le jour où le Christ est ressuscité d'entre les morts. Par lui que tu as élevé à ta droite, nous te supplions de consacrer toi-même les offrandes que nous apportons. Sanctifie-les par ton esprit pour qu'elles deviennent le corps et le sang de ton Fils, Jésus-Christ, notre Seigneur, qui nous a dit de célébrer ce mystère. La nuit même où il fut livré, Jésus prit le pain. En te rendant grâce, Père, il dit la bénédiction. Il rompit le pain et le donna à ses disciples en disant « Prenez et mangez-en tous, ceci est mon corps, livré pour vous. »

De même, après le repas, Jésus prit la coupe. En te rendant grâce, Père, il dit la bénédiction. Puis il donna la coupe à ses disciples en disant, « Prenez et buvez-en tous, car ceci est la coupe de mon sang, le sang de l'Alliance nouvelle et éternelle, qui sera versé pour vous et pour la multitude en rémission des péchés. Vous ferez cela en mémoire de moi. »

0: En faisant ainsi mémoire de ton Fils, de sa passion qui nous sauve, de sa glorieuse résurrection et de son ascension dans le ciel, alors que nous attendons son dernier avènement, nous t'offrons, Seigneur, en action de grâce, ce sacrifice vivant et saint. Regarde, nous t'en prions, l'oblation de ton Église, et daigne reconnaître ton Fils, qui, selon ta volonté, s'est offert en sacrifice pour nous réconcilier avec toi. Quand nous serons nourris de son corps et de son sang, et remplis de l'Esprit Saint, accorde-nous d'être un seul corps et un seul esprit dans le Christ.
1: Que l'Esprit Saint fasse de nous une éternelle offrande à ta gloire, pour que nous obtenions un jour l'héritage promis avec tes élus. En premier lieu, la bienheureuse Vierge Marie, Mère de Dieu, Saint Joseph, son époux, les bienheureux apôtres, les glorieux martyrs, Saint Maurice et tous les saints qui ne cessent d'intercéder auprès de toi et nous assurent de ton secours. Et maintenant, te supplions, Seigneur, par le sacrifice qui nous réconcilie avec toi, étends au monde entier le salut et la paix. Affermis ton Église en pèlerinage sur la terre, dont la foi et la charité, en union avec ton serviteur, le pape Léon, notre père évêque Jean-Marie, l'ensemble des évêques, les prêtres, les diacres et tout le peuple que tu as racheté. Écoute en ta bonté les prières de ta famille que tu as voulu rassembler devant toi, dont ta miséricorde ramène à toi, Père très aimant, tous tes enfants dispersés. Pour nos frères et sœurs défunts, et pour tous ceux qui ont quitté ce monde et trouvent grâce devant toi, nous te prions, en ta bienveillance, accueille-les dans ton royaume, où nous espérons être comblés de ta gloire, tous ensemble et pour l'éternité, par le Christ notre Seigneur, par qui tu donnes au monde toute grâce et tout bien.

0: Frères et sœurs, nous pouvons prier la prière que Jésus lui-même nous a enseignée. Notre Père, qui es aux cieux, que ton nom soit sanctifié, que ton règne vienne, que ta volonté soit faite sur la terre comme au ciel. Donne-nous aujourd'hui notre pain de ce jour. Pardonne-nous nos offenses, comme nous pardonnons aussi à ceux qui nous ont offensés.
1: Et ne nous laisse pas entrer en tentation, mais délivre-nous du mal.
0: Délivre-nous de tout mal, Seigneur, et donne la paix à notre temps. Soutenus par ta miséricorde, nous serons libérés de toute entrave, à l'abri de toute épreuve, nous qui attendons que se réalise la bienheureuse espérance, l'avènement de Jésus-Christ, notre Sauveur.
1: Parce que toi appartiennent le règne, la puissance et la gloire, pour les siècles des siècles.
0: Seigneur Jésus-Christ, tu as dit à tes apôtres, tu as dit à tes disciples, « Je vous laisse la paix, je vous donne ma paix ». Cette paix de divine douceur, donne-nous-la, Seigneur. Ne regarde pas nos péchés, mais la foi de toutes tes églises. Et pour que ta volonté s'accomplisse, donne-leur toujours ta paix et conduis-les vers l'unité parfaite, toi qui vis et règnes pour les siècles des siècles.
1: Amen.
0: Et que la paix du Seigneur soit toujours avec vous.
1: Et avec toi.

0: Heureux. Oui, heureux sommes-nous d'être invités au festin des noces de l'agneau. Voici l'agneau de Dieu qui enlève le péché du monde.
1: Seigneur, je ne suis pas digne de te recevoir. Béni soit ton nom.

0: Unissons notre prière. Comblés de si grands bienfaits, nous te supplions, Seigneur, fais que nous retirions les fruits pour notre salut et que jamais nous ne cessions de chanter ta louange par le Christ notre Seigneur.
1: Amen.
0: Le Seigneur est avec vous. Et que Dieu, dont l'amour est tout puissant, nous bénisse, lui qui est Père, Fils et Esprit Saint.
1: Amen.
0: Allez et demeurez dans la paix du Christ.
1: Nous vous

0: Et c'est sur ce morceau d'orgue interprété par Emmanuel Pittet que se termine la messe que nous venons de vivre ici à la chapelle de la Pelouse à B. Merci à la communauté des Sœurs de Saint-Maurice pour la partie chantée de cette messe. Elles étaient placées sous la direction de Michel Olivier. Merci aussi à l'organiste Emmanuel Pittet que l'on entend en ce moment. Un grand merci au père Luc Rudin. Il présidait la célébration et assurait la prédication. Avec Timothée Mikungulu comme concélébrant, merci à lui et merci enfin à toutes celles et ceux qui ont permis la liturgie de ce matin. Vous pouvez dès à présent consulter le texte de l'homélie du Père Luc Rudin sur la page des médias catholiques 4.ch sur la fenêtre RTS Religion Homélie Radio TV. Enfin, si vous souhaitez nous contacter pour toute remarque et commentaire, n'hésitez pas à nous envoyer un courriel à notre adresse messe@rts.ch. 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Voilà, il me reste à remercier celles et ceux qui ont permis la réalisation de cette messe. Stéphane Tornard à mes côtés à la technique, Aline Blanchard en régie au studio d'Écublanc, Noémie Girardet, notre assistante de production, Marie-Estelle Perrin pour la diffusion des Homélie Web, à la production Grégory Roth et pour le commentaire Carole Pirker. Merci à vous surtout qui nous suivez fidèlement. Et maintenant, grâce à la magie des ondes, on va se déplacer d'une quarantaine de kilomètres en direction du Valais, où nous adressons de fraternelles salutations aux paroissiens réformés. Ils sont réunis pour le culte à la chapelle des Arolles à Champellac. Champellac où l'on vous retrouve, Mathias Wirtz. Bonjour et bon dimanche.
1: Merci Carole, bonjour à vous. Bon dimanche aussi à ceux et celles qui étaient avec vous pour la messe à la Pelouse AB. Il est 10h01 sur RTS Espace 2. Nous prenons donc le relais, c'est l'heure du culte.
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1: Le culte radio est à la montagne ce dimanche, début juillet, le temps des vacances. Nous prenons un peu de hauteur et peut-être un peu de repos. Nous sommes à la chapelle des Arolles, à Champellac. C'est le premier de trois cultes en direct des bords de ce lac de montagne valaisan. Et dans ce cadre idyllique, c'est le pasteur Virgile Rocha qui présidera la célébration et qui apportera la prédication. Virgile Rocha a longtemps été aumônier pour les jeunes, en particulier à l'Université de Lausanne. Mais il a aussi exercé son ministère en paroisse, notamment dans les Hauts de Lausanne, à Achailly, la cathédrale, là où nous étions encore dimanche dernier avec le culte radio. Cela dit, Virgile Rocha est désormais à la retraite, mais une retraite active. La preuve, il est avec nous ce matin. C'est Fabrice Junot qui assure la prise de son. Aline Blanchard est en régie. Bienvenue à chacune, bienvenue à chacun. Nous sommes donc au cœur des Alpes valaisannes ce dimanche dans ce qu'on appelle le Petit Canada Suisse, Champellac avec ses étendues de forêt, son lac justement et ses chalets en bois. Champellac, c'est un peu à l'écart sur la route du Grand Saint-Bernard au-dessus d'Orcières. La chapelle des Arolles, c'est un lieu d'accueil, un lieu de célébration, un lieu discret et rayonnant dont l'histoire remonte à 1935. C'est un groupe de bénévoles qui nous accueille ici. Et une de ces bénévoles, c'est Doris Zermatten. On entendra sa voix tout à l'heure pour les lectures bibliques et dans la liturgie. Et alors que ce matin, il y a Benjamin Righetti, un prodige du clavier et du pédalier, il faut bien le dire, concertiste international qui est organiste titulaire de Saint-François à Lausanne. Et c'est lui, à l'orgue bien plus modeste de la chapelle des Arolles, qui nous entraîne maintenant dans la célébration avec cette transcription de sa plume du Gloria de Vivaldi.

0: La grâce, la miséricorde et la paix nous sont données et multipliées de la part de Dieu notre Père, du Seigneur Jésus-Christ notre Sauveur et de l'Esprit Saint notre Consolateur, un seul Dieu béni pour les siècles des siècles. Amen. Bienvenue. Bienvenue à chacune et à chacun dans cette merveilleuse chapelle des Arolles de Champellac par ce matin radieux. Bienvenue aussi à tous ceux qui nous rejoignent maintenant par les ondes de RTS2, espace 2. La beauté du cadre enchanteur de Champey, du lac, des montagnes, nous invite à l'émerveillement, à la reconnaissance au Créateur, à sa présence. Vous êtes d'accord? Toutefois, il faut bien le dire, les bouleversements climatiques, la canicule dont nous sortons, tout cela vient brutalement nous interroger sur la manière dont nous vivons, dont nous traitons, dont nous maltraitons plutôt notre planète. Certains d'entre vous diront « Quoi ? Encore le climat, même au culte radio ?» Eh oui, devant la gravité du problème, se taire serait un péché. Et qu'on le veuille ou non, nous avons une part de responsabilité dans tout ce qui arrive, donc nous avons aussi un rôle à jouer pour un avenir souhaitable. Après cette longue introduction, et pour disposer nos cœurs à la présence divine, je vous invite à vous lever. Seigneur, nous croyons que tu es partout présent. Nous te demandons simplement de nous ouvrir à ta présence. Que ton amour soit sur nous, comme notre espoir est en toi. Amen.
1: Le chant se trouve dans le recueil psaume et cantique numéro 362 et 41-17 dans Alléluia.

0: Les passages bibliques que nous avons choisis pour ce culte nous inviteront à choisir la vie. Or, dans ce monde troublé, fait d'instabilité, de guerre, de violence et de peur, c'est souvent la mort qui est choisie. Or, l'Évangile regorge de vie et nous invite à la vie.
1: Le cantique se trouve au 414 dans Psaumes et Cantiques et 43,05 dans Alléluia.

0: conscient de la présence divine et de son amour pour nous, conscient de l'immense cadeau qui nous est fait de vivre, de bénéficier de la beauté du monde et des largesses de la nature, conscient aussi d'être invité par Dieu lui-même à prendre soin de tout cela, à cultiver et garder cette planète, comme le demande la Genèse, c'est-à-dire à l'entretenir avec soin et respect, nous mesurons la distance qui sépare nos vies de ce qu'il conviendrait de faire pour bien faire. C'est pourquoi nous confessons nos faiblesses et nos lâchetés dans la prière. Seigneur, tu nous connais, tu sais de quoi nous sommes faits, tu sais notre désir de bien faire et de faire vivre autour de nous, mais tu vois aussi nos difficultés, nos limites, nos défaillances, nos découragements. Nous nous plaçons ainsi devant toi et te demandons humblement pardon où chaque fois que la vie est sacrifiée à l'égoïsme, à la cupidité, à l'amour de l'argent et à toutes ces choses qui nous éloignent de toi. Seigneur, prends pitié.
1: Le même cantique, la deuxième strophe, 400.

Et nous sommes un peuple en marche qui se lève pour entendre les paroles de grâce. Je vous invite à vous lever. Ouvrez vos cœurs, ouvrez-les vite, car le Seigneur est là. Dites-lui votre amour. Vous étiez humiliés, meurtris. Parlez maintenant, relevez la tête. Le Seigneur est là, il est venu pour nous, il nous importe la paix. Vous ne pouviez pas savoir ses merveilles, vous ne pouviez pas deviner sa tendresse. Il nous dit, écoutez mon secret, je vous aime depuis toujours. Vous n'étiez pas nés que je vous aimais déjà, dit Dieu. Priez sans cesse, croyez en mon amour, je vous aime, je suis vivant et vous vivez. Je suis sauveur et vous êtes sauvés et pour toujours vous êtes à moi. Alléluia, chantons à Dieu notre reconnaissance.

0: Alléluia.
1: Riche de la présence divine, relevé par son pardon, nous pouvons faire monter vers lui notre louange et notre reconnaissance avec les mots du psalmiste au psaume 148.
0: Alléluia. Louez le Seigneur du haut des cieux. Louez-le dans les hauteurs.
1: Vous tous ses anges, louez-le, louez-le tous les univers.
0: Louez-le, soleil et lune, louez-le, tous les astres de lumière.
1: Vous, cieux des cieux, louez-le et les eaux des hauteurs des cieux.
0: Qu'ils louent le nom du Seigneur, sur son ordre ils furent créés.
1: C'est lui qui les posa pour toujours, sous une loi qui ne passera pas.
0: Louez le Seigneur depuis la terre, monstres marins, tous les abîmes.
1: Feu, grêle, neige et brouillard, vent d'ouragan qui accomplissent sa parole.
0: Les montagnes et toutes les collines, les arbres des vergers, tous les cèdres.
1: Les bêtes sauvages et tous les troupeaux, le reptile et l'oiseau qui vole.
0: Les rois de la terre et tous les peuples, les princes et tous les juges de la terre.
1: Tous les jeunes gens, les jeunes filles, les vieillards comme les enfants.
0: Qu'ils louent le nom du Seigneur, le seul au-dessus de tout nom, sur le ciel et sur la terre, sa splendeur.
1: Gloire au Père et au Fils et au Saint-Esprit, un seul Dieu béni pour les siècles des siècles. Amen. Et nous...
2: Cantique numéro 368 dans Psaumes et Cantiques et dans Alléluia 41-12.

Au moment d'ouvrir les Écritures, demandons au Seigneur les lumières de l'Esprit-Saint avec les mots du pasteur André Dumas. Je vous invite à la prière. Ta parole est comme du pain. Donne-nous de la savourer et d'accompagner avec elle tous les moments de nos vies, comme le pain accompagne les plats de la table. Ta parole est comme l'eau. Rafraîchis-nous à sa source. Plonge-nous dans son courant. Ta parole est comme le feu, qu'elle nous éclaire sans nous éblouir, nous réchauffe sans nous brûler, nous embrase sans nous dévorer. Ta parole est comme le ciel, élargis-nous en elle, pour que nous connaissions la hauteur et la profondeur de tout ce qui est. Ta parole est comme la terre, enracine-nous en elle, pour que nous éprouvions la solidité et la constance de tout ce que tu donnes, exiges et promets. Amen. Et nous lisons dans le livre de Deutéronome, au chapitre 30, les versets 11 et 20b. Oui, je vous avertis solennellement aujourd'hui, le ciel et la terre m'en sont témoins. Je place devant vous la vie et la bénédiction d'une part, la mort et la malédiction d'autre part. Choisissez donc la vie, afin que vous puissiez vivre, vous et vos descendants. Aimez le Seigneur votre Dieu, obéissez-lui, restez-lui fidèlement attaché. C'est ainsi que vous pourrez vivre et passer de nombreuses années dans le pays que le Seigneur a promis de donner à vos ancêtres, Abraham, Isaac et Jacob.

Et nous poursuivons la lecture en Deutéronome 30, les versets 11 à 14. Les commandements que je vous communique aujourd'hui ne sont pas trop difficiles à comprendre, ni hors d'atteinte pour vous. Ils ne sont pas au ciel pour qu'on dise « Qui montera au ciel pour aller nous les chercher et nous les communiquer, afin que nous puissions les mettre en pratique ?» Ils ne sont pas non plus au-delà des mers pour qu'on dise « Qui traversera les mers pour aller nous les chercher et nous les communiquer, afin que nous puissions les mettre en pratique ?» Non, cette parole du Seigneur est tout près de vous, dans votre bouche et dans votre cœur, et vous pouvez la mettre en pratique.

0: Et nous terminons avec l'évangile de Jean au chapitre 15, les versets 8 à 11. Voici comment la gloire de mon Père se manifeste. Quand vous portez beaucoup de fruits et que vous vous montrez ainsi mes disciples, je vous aime comme le Père m'aime. Demeurez dans mon amour. Si vous obéissez à mes commandements, vous demeurerez dans mon amour, comme moi, j'ai obéi au commandement de mon Père et que je demeure dans son amour. Je vous ai dit cela afin que ma joie soit en vous et que votre joie soit complète. Amen.
1: Que ton Église fasse honneur à ta parole. C'est le cantique numéro 212 dans Psaume et cantique et 36, 02 dans le recueil Alléluia.

la plus grande supercherie de tous les temps, la plus formidable tromperie jamais mise en œuvre sur notre planète, l'emprise civilisationnelle la plus considérable exercée sur plusieurs milliards d'êtres humains, qu'est-ce que ça peut être ? Qu'est-ce que ça peut bien être, vous demandez-vous sans doute ? Eh bien, je vais vous le dire, moi, maintenant. La plus grande supercherie, la plus formidable tromperie jamais advenue, consiste à penser et agir et vivre comme si les biens matériels étaient en mesure, comme si les biens matériels étaient capables de nous apporter rien moins que le bonheur. Penser comme si l'accumulation des choses et des objets était en mesure de combler les faims et les soifs profondes de chacun. Bien sûr, un certain nombre de biens sont nécessaires pour simplement vivre sur Terre. Les besoins vitaux liés à la survie, manger, boire, dormir, se vêtir, respirer. Mais tout baser sur cela, tout investir sur cela, sans frein, sans limite, accumuler, remplir, bourrer jusqu'à plus soif, non.

à la quantité d'antidépresseurs que nous consommons, nous, occidentaux, signe aussi de cette fragilité de notre mode de vie. Mais, ça c'est personnel, ce n'est pas que cela, c'est personnel, je veux dire, ça touche chacun de nous personnellement, ce n'est pas que cela est de loin le problème. Notre manière de penser et de vivre, CPC, croissanciste, productiviste, consumériste, comme le dit si bien le sociologue inspiré Michel Maxime Guerre, ce système CPC produit deux grands scénarios, plus que des scénarios, hélas, deux réalités aux effets pervers et dramatiques. La première, la consommation à outrance se fait au détriment d'une grande partie de l'humanité. Elle est injuste, elle affame et fait gravement souffrir et mourir des millions de personnes privées de ce à quoi elles ont droit, ce qui devrait leur revenir. Elle est injuste aussi, cette CPC, car elle prive les générations suivantes, nos enfants, nos petits-enfants, d'un avenir dont elles devraient, dont ils devraient pouvoir disposer pour simplement vivre. Remarquez, cette idéologie de la consommation, ce mode de vie pourrait être à la rigueur soutenable s'il était partagé équitablement entre tous les humains. Mais on sait bien que c'est loin d'être le cas et qu'on est loin d'en prendre le chemin, notamment à cause de la démographie. L'écart entre les riches et les pauvres ne cesse de grandir. C'est bien grave, c'est bien injuste. Mais sans quantifier la souffrance, ce qui est impossible à faire, il y a, hélas, pire. Une catastrophe qui concerne non plus seulement ce qu'on appelle les pauvres, mais tous les humains et tout le vivant, les conditions d'habitabilité de la planète. Habitabilité, ce joli mot mis en valeur actuellement par le philosophe inspiré lui aussi, Baptiste Morisot. Vous voyez où je veux en venir. C'est notre mode de vie CPC, croissanciste, productiviste, consumériste. Il repose sur le pillage systématique des ressources naturelles de notre planète et produit la plus formidable prédation jamais exercée par l'humain sur son milieu. Cela conduit aux crises climatiques, et la canicule de ces jours n'en est qu'un des signaux. Cela conduit aux pertes de la biodiversité, et cela menace même l'existence des grands vertébrés dont nous sommes. Pas besoin d'en dire plus. À moins d'être délibérément aveugle ou aveuglé, on connaît le diagnostic, il est sans pitié. Voilà, chers amis, sommes-nous dès lors condamnés à disparaître en quelques générations? Après tant de siècles de progression, sommes-nous aspirés dans cette spirale d'extinction? Tout ce que nous avons pu créer de beau et de sublime depuis des dizaines de milliers d'années, tout cela doit-il finir lamentablement dans une terrible autodestruction? Bref, comme le dit un mot d'humour grinçant, le dernier s'en va et s'éteint la lumière en partant. J'aimerais bien dire non à ce scénario. Je pourrais le dire non maintenant, ce serait soulageant. Et il faut dire que certains le pensent en disant que Dieu, de toute façon, va s'occuper de tout ça tout seul. Mais je dois dire oui et non. Oui, si nous continuons à vivre comme nous le faisons, oui, si l'humanité persiste dans cette voie sans issue, dans cette course au mensonge, psaume 4, verset 3, oui, nous périrons tous également. À notre époque, comme jamais dans l'histoire, l'humanité se trouve devant un choix redoutable aux conséquences incommensurables. Soit elle poursuit dans sa trajectoire matérialiste et mortifère, et je ne parle pas des guerres qui rajoutent une couche dont on se passerait bien, soit elle opère une réelle conversion, un changement de manière de voir, de penser et d'agir pour s'orienter délibérément vers un autre plan, un plan immatériel, un plan spirituel. Spirituel, voilà, le mot est dit. C'est un mot à la mode, un mot valise, c'est néanmoins un beau mot qui témoigne d'une belle réalité. Qui dit spiritualité dit intériorité, dit monde invisible, dit réflexion,
des pratiques

individuelle ou collective, dit pratique religieuse, dit en tout cas, le mot spirituel, dit en tout cas autre chose que consommation, accumulation, prédation, et c'est déjà pas mal dans notre contexte. Toute la question va dès lors être de savoir comment opérer cette transition d'un matérialisme ambiant à une vie spirituelle collective telle qu'elle soit en mesure de limiter, au moins un peu, les effets pervers de notre mode de vie collectif. Cette question est bien sûr immense. Il y a 1000 manières de l'aborder. Et lorsque je préparais ce message pour aujourd'hui, un passage du Premier Testament s'est imposé à moi. Par sa clarté, sa simplicité, son côté universel, facilement opératoire, son côté ouvert, son côté englobant, le fameux deux points, ouvrez les guillemets, choisis la vie de Deutéronome 30. Les Hébreux, après le long parcours dans le désert, au seuil de pouvoir entrer dans la terre promise, Moïse convoque son peuple et lui donne de la part de Dieu un formidable enseignement. Voici, je mets devant toi aujourd'hui la vie et le bien, la mort et le mal. Je te prescris aujourd'hui d'aimer, de marcher dans les voies de l'Éternel ton Dieu et d'observer ses commandements. La vie et le bien, la mort et le mal, choisis la vie. Ça paraît tout bête comme ça, mais c'est formidablement opératoire. À chaque geste, à chaque décision, à chaque acte de ma vie, je suis invité à me poser la question, est-ce que je choisis la vie? Quand je fais mes courses, quand je mange, quand je travaille, quand je m'habille, quand je voyage, à tout moment, je suis invité à prendre du recul, à peser les choses. Tous les détails comptent, parce que la vie est faite principalement que de petites choses qui s'additionnent et qui produisent in fine ce que nous sommes. Vu de cette manière, vous allez répliquer « Oh là là, tout cela est bien prise de tête, et cette manière de vivre bien compliquée et bien culpabilisante. » C'est vrai. Cette manière, vous allez répliquer, c'est vrai, c'est moins simple que de se laisser aller en suivant le courant dominant. Il n'y a que les poissons morts qui vont dans le sens du courant, dit le proverbe. Les enjeux. Les enjeux sont considérables. Il ne s'agit rien moins que du destin de notre planète, du vivant qui s'y trouve, de la vie de nos enfants et petits-enfants. Ce n'est pas optionnel. Et ça passe par chacun de nous, et ça ne peut passer que par chacun d'entre nous. Un petit aphorisme, facile à mémoriser, peut être fructueux. Nous faisons partie du problème, nous faisons donc aussi partie de la solution. Dit un peu autrement, si le problème vient de nous, la solution, en conséquence, peut passer par nous. Impossible, dites-vous. Nous sommes beaucoup trop peu sur la terre pour imaginer infléchir le cours des choses. Moïse, voici 3000 ans, avait prévu l'objection. Écoutez-le. Ce commandement que je te prescris aujourd'hui n'est certainement pas au-dessus de tes forces, ni hors de ta portée. Il n'est pas dans le ciel que tu dises, qui montera pour nous le chercher. Il n'est pas sous la terre, il est là, dans ta bouche et dans ton cœur. Ça se passe de commentaire. Choisir la vie comme principe éthique. Un principe éthique, c'est une règle de vie. On en a tous. Il y a des choses qu'on fait, des choses qu'on ne fait pas. Choisir la vie comme principe éthique, c'est un joyau pour notre période actuelle, pour notre période plurielle où il y a tant de gens qui pensent tant de choses. Choisir la vie, c'est acceptable par tous. C'est la base même de notre existence sur Terre. La vie est une réalité basique, universelle. Elle se joue de nos différences religieuses, philosophiques, politiques, de nos obédiences ou de nos opinions. La notion de vie est facile à comprendre. C'est concret, c'est spirituel.
Il est important que les humains et tous les humains se lèvent pour défendre la vie contre la mort, la justice contre l'injustice, l'amour contre la haine. Choisir la vie est une manière de mettre en œuvre l'amour, c'est aimer. Et ce n'est pas un moralisme écrasant. Écoutez Jésus lui-même nous dire « Ce qui glorifie mon Père, c'est que vous portiez du fruit en abondance. » Que vous soyez pour moi des disciples, comme le Père m'a aimé, moi aussi je vous ai aimé, demeurez dans mon amour. Et oui, il est très important que des femmes et des hommes se lèvent pour attester qu'un autre monde est possible, souhaitable, nécessaire. De combien de canicules aurons encore nous besoin pour bouger? Allons-nous continuer à remplir nos exigences de ces objets finalement maléfiques? Allons-nous continuer à nous laisser séduire par cette manière de vivre mortifère? Allons-nous poursuivre sur des chemins de malheur et de nuit? La réponse tient à chacune et à chacun d'entre vous sur cette terre. Un mot encore, j'allais oublier. Il y a une condition. Il faut qu'on accepte de faire partie du problème. Et ça, c'est pas gagné.

0: Ensemble et d'une seule voix, nous nous levons pour confesser notre foi. Nous croyons au Dieu unique, source de toute vie, seul fondement et origine de toute la terre et de ses créatures. Nous croyons à l'excellence de toute vie sur terre, à la valeur innée de tous les êtres, à la participation des humains, à la vie de la création belle et bonne de Dieu. Nous croyons que le Christ nous montre la tâche confiée à l'être humain, être l'image de Dieu, en œuvrant avec la terre et en prenant soin d'elle, en cherchant à comprendre ses mystères et ses énergies, et en usant de ces énergies de manière à contribuer au bien de tous les enfants. Nous croyons que l'Esprit de Dieu nous conduira pour que nous trouvions un style de vie modeste, désintéressé, miséricordieux, afin que les générations à venir héritent en paix de la terre. Amen.
1: Et nous restons debout pour chanter.

0: Unissons nos cœurs et nos pensées dans la prière d'intercession. Ô Dieu vivant et vrai, nous te disons merci. Merci pour tout ce que tu nous donnes, pour la création, pour la vie, pour la nature, pour la beauté, pour ton amour pour nous.
1: En ce jour, nous te prions pour nous, les humains, afin que tu nous aides à choisir la vie. Calme notre peur et notre avidité. Aide-nous à choisir la vie au quotidien, dans chacun de nos gestes. Envoie ton Esprit Saint, qu'il nous donne la force d'aimer.
2: Exauce-nous, ô Seigneur Dieu.
0: Nous te prions pour le monde et ses dirigeants. Soutiens tous ceux qui cherchent la justice, la paix, la sauvegarde de la création. Éclaire ceux qui fomentent la guerre, qu'ils reviennent à la raison.
1: Nous te prions pour ton Église universelle. Donne-lui l'audace de suivre ta parole et de chercher, elle aussi, la vie et la bénédiction pour tous.
0: Nous te prions enfin pour les victimes des guerres, pour les réfugiés économiques ou climatiques, pour les prisonniers, pour les torturés, les miséreux, les malades et les victimes de l'adversité.

0: Tout cela, nous te le demandons à toi, notre Dieu, au nom de ton Fils Jésus-Christ, tout en sachant que c'est à nous autres humains de retrousser nos manches pour que cela advienne.
1: Amen.
2: Et notre intercession se poursuit par le chant du cantique 404. Nous nous levons.
3: 404 dans le recueil Psaumes et Cantiques et 4606 dans Alléluia.

0: Nous restons debout pour la suite de notre service et nous allons unir nos voix dans la prière que Jésus lui-même nous a demandé de lui dire. Notre Père qui es aux cieux, que ton nom soit sanctifié, que ton règne vienne, que ta volonté soit faite sur la terre comme au ciel. Donne-nous aujourd'hui notre pain de ce jour. Pardonne-nous nos offenses, comme nous pardonnons aussi à ceux qui nous ont offensés. Et ne nous laisse pas entrer en tentation, mais délivre-nous du mal, car c'est à toi qu'appartiennent le règne, la puissance et la gloire pour les siècles des siècles. Amen.
1: Le culte se poursuit avec le cantique numéro 144 dans le recueil Psaumes et Cantiques.

0: Nous allons demander la bénédiction du Seigneur et nous le ferons avec les mots d'un Amérindien Huron du 19e siècle. Cette bénédiction implique ce positionnement des Amérindiens qui sont des voies pour nous pour mieux comprendre notre rapport à la terre et à la vie. Que le Seigneur bénisse notre regard.
1: Qu'il soit clair comme la pleine lune.
0: Que le Seigneur bénisse nos pensées les plus secrètes.
1: Qu'elles soient pures et fraîches comme la glace sur les lacs.
0: Que le Seigneur bénisse notre travail.
1: Qu'il soit fécond comme le mois, comme le maïs dressé dans les champs.
0: Que le Seigneur bénisse votre repos.
1: Qu'il soit temps de réflexion et de méditation.
0: Que le Seigneur bénisse votre famille.
1: Qu'elle soit joyeuse comme les loutres au bord du ruisseau et travaillante comme les abeilles dans la prairie.
0: Que le Seigneur bénisse votre temps.
1: Qu'il coule comme la rivière après la débâcle.
0: Que le Seigneur bénisse vos larmes.
1: Qu'elles soient douces comme celles de l'érable au retour du printemps.
0: Et que le Seigneur bénisse votre vie de chaque jour.
1: Qu'elle soit à jamais entre les mains puissantes et généreuses.
0: Que la pluie de bénédiction du Seigneur descende sur vous tous et vous comble de sa rosée qui fera fleurir des fleurs de joie et de paix, d'amour et d'espérance en vous et autour de vous.
2: Que le Seigneur Dieu vous bénisse, le Père, le Fils et le Saint-Esprit.

Cet extrait du Gloria de Vivaldi, transcrit à l'orgue par Benjamin Righetti à Champellac, le culte prend fin à la chapelle des Arolles. Le pasteur Virgile Rocha présidait la célébration. C'est lui aussi qui a apporté la prédication. Ce matin, Doris Zermatten prêtait sa voix pour les lectures et dans la liturgie à la prise de son Fabrice Junot. C'est d'ailleurs aujourd'hui son anniversaire. Leur meilleur vœu, Fabrice. Et en régie, Aline Blanchard. Réformé.ch, c'est le site où vous pouvez vous rendre pour réécouter ce culte ou pour relire la prédication. Il faut cliquer sur la page des cultes, réformé.ch, ou alors le play RTS. Mais vous pouvez aussi nous laisser un message, et pour cela un seul numéro de téléphone, 058 134 12 12. C'est Noémie Girardet, notre attachée de production, qui vous écoutera et qui vous répondra. Et d'ici quelques minutes sur RTS Espace 2, Babel, l'émission vous emmènera en Mongolie. Il sera question de la jeune église qui a repris pied il y a quelques décennies dans ce pays d'Asie centrale, un sujet qui sera en rediffusion. Mais il n'est pas encore tout à fait 11h, alors on va profiter du talent de Benjamin Righetti. Encore quelques notes d'orgue ici, en direct de la chapelle des Arolles à Champellac.

0: c'est l'organiste Benjamin Righetti qui nous conduit jusqu'à 11h sur RTS Espace 2 en direct de cette chapelle des Arolles à Champellac au terme du culte qui a été célébré ici. Nous on se retrouve dimanche prochain à 10h sur RTS Espace 2. Nous serons une nouvelle fois en direct de cette chapelle des Arolles. Ce sera avec le pasteur Jean-Michel Perret. Mais pour l'heure, vous écoutez RTS Espace 2. Il va être 11h d'ici quelques secondes. Bon dimanche à toutes, bon dimanche à tous.
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0: On vous emmène au loin pour ouvrir notre plage estivale. Cap ce matin sur la Mongolie, dans ce vaste pays d'Asie centrale, le christianisme représente une infime minorité de la population. L'Église catholique, arrivée dans ses steppes il y a 36 ans, juste après la chute du régime communiste, y est donc toute jeune. Et si ces premiers chrétiens sur les terres de Gengis Khan avaient un message à transmettre aux chrétiens d'Occident qui craignent d'être un jour les derniers? C'est la question de cet entretien, un entretien que nous vous proposons en nouvelle diffusion. C'est l'été sur Babel. Bienvenue à vous. C'est vous qui nous emmenez en Mongolie, Mathias Wirth. Bonjour.
1: Bonjour Carole. Oui, sur les pas de Marie-Lucille Koubatsky, elle est journaliste à l'hebdomadaire français La Vie et elle vient de consacrer un livre à cette minorité chrétienne dispersée sur cet immense territoire sauvage.
0: Et dans des paysages somptueux, j'imagine.
1: C'est ça, absolument. Essentiellement des horizons illimités de steppes où les chevaux courent en semi-liberté.
0: Et c'est donc dans ce décor que s'est implantée l'Église catholique au début des années 90.
1: Oui, une église qui en est encore à ses balbutiements dans ce pays de tradition bouddhiste et chamanique. Cela dit, les catholiques mongols ont déjà leur cardinal. En 2022, le missionnaire italien Giorgio Marengo est même devenu le plus jeune cardinal du monde sur décision du pape François.
0: On pourrait dire donc qu'aller à la rencontre des catholiques en Mongolie, comme l'a fait Marie-Lucille Koubatsky, c'est une sorte de retour à l'église primitive.
1: C'est en tout cas ce que je lui ai fait remarquer. Écoutez sa réponse.
2: C'est exactement l'intuition de départ de ce livre. Parfois, les enfants jouent à savoir s'ils avaient une machine à remonter le temps, à quelle époque ils iraient. Moi, j'ai toujours rêvé de remonter le temps jusqu'à l'époque des premiers chrétiens et de voir comment ils vivaient dans une société complètement non chrétienne. Et donc, un jour, je découvre la situation de l'église en Mongolie, qui est présente depuis 33 ans. Et qui donc est une église, non pas des premiers chrétiens, mais de premiers chrétiens, puisqu'il y a deux générations en réalité de chrétiens qui y sont. Et ça me donne très envie d'aller les voir en me disant que c'est une sorte de chance unique de voir comment vivent des premiers chrétiens dans un pays qui ne l'est pas.
1: Alors donc c'est une église très minoritaire, c'est aussi ce que deviennent justement les chrétiens en Occident, ce que vivent les catholiques en Mongolie. Est-ce que ça peut être une sorte d'inspiration pour le christianisme en crise de notre vieille Europe ?
2: Alors la première remarque à faire, c'est que la situation d'ultra-minorité en Mongolie est quand même très très radicale par rapport aux expériences que l'on peut faire dans les pays européens, puisqu'on parle, en ce qui concerne la population catholique, puisqu'il y a aussi des protestants, il y a 1450 catholiques sur un pays de 3,5 millions d'habitants, 50 000 protestants, majoritairement évangéliques, et donc en ce qui concerne les catholiques, on parle de moins de 0,1% de la population. C'est évidemment pas ce qu'on connaît en Suisse ou en France, et donc c'est très différent. Malgré tout, quelque chose qui est vraiment intéressant dans cette expérience, c'est qu'on voit malgré tout que dans les pays européens, le christianisme est en train de se minoriser dans un certain nombre de pays. Le tournant est en cours, on voit les chiffres de la pratique qui s'effondrent, en particulier chez les jeunes. Et ça augure d'un changement. Et à l'aune de ça, on voit aussi des raidissements politiques, des débats sur la dimension politique de la religion qui s'invite avec parfois une récupération politique et une instrumentalisation du religieux, une forme d'identitarisme religieux. En Mongolie, ce qui est intéressant, c'est que la situation d'ultra-minorité est telle que les catholiques mongols, les chrétiens mongols ne peuvent pas se vivre comme une force politique. Par conséquent, ils ramènent à l'essentiel d'une église apolitique. Alors, apolitique, l'église, elle s'inscrit toujours dans un temps, dans une société donnée, mais malgré tout, qui vit des fondamentaux. C'est quoi les fondamentaux? C'est le service des plus pauvres, c'est la foi, c'est la prière, et donc des choses finalement extrêmement simples et qui sortent un peu de toutes ces crispations qui parfois envenime le débat entre croyants.

0: le christianisme en Mongolie un peu comme une possibilité d'exemple pour ce que pourrait être le christianisme occidental. Alors peut-être qu'on peut revenir plus précisément à ce que signifie vivre le christianisme en Mongolie. Marie-Lucille Kubatsky, la foi chrétienne est arrivée ou revenue en Mongolie avec des missionnaires. C'était au tout début des années 1990, au moment où le pays s'ouvre après une période de régime communiste.
1: Oui, tout à fait. Le régime communiste, en fait, avait commencé en 1924, donc ça a été une très longue période. La Mongolie a été le deuxième pays après la Russie à prendre la voie du communisme. Et donc, en particulier dans les années 30, il y a eu de fortes persécutions religieuses. Alors, les premiers persécutés ont été les bouddhistes. Les chamans aussi ont été persécutés. Voilà, avec ces persécutions religieuses, évidemment, les missionnaires chrétiens, qui auraient pu arriver en réalité à la fin du 19e, au début du 20e siècle, parce qu'ils étaient dans une région qui s'appelle la Mongolie intérieure, qui est aujourd'hui chinoise, n'ont pas pu venir parce que le pays s'est refermé. Et donc, les premiers missionnaires sont arrivés effectivement en 1992, après la révolution démocratique. Et en ce qui concerne les catholiques, il y a eu une demande des autorités mongoles de rapprochement avec le Vatican. Et le Vatican a mis comme condition l'envoi de missionnaires, et puis il y a eu des études qui ont été faites sur le terrain. Ça a été accepté à condition que ces missionnaires s'inscrivent dans le respect des valeurs traditionnelles du pays, du bouddhisme notamment, et se consacrent à des activités de promotion humaine, des activités sociale au service des plus pauvres.
0: Alors voilà une église toute jeune, une église qui a, on pourrait le dire, l'âge qu'avait le Christ au moment de sa crucifixion, une église de 33 ans. Comment est-ce qu'on vit le christianisme en Mongolie ? Il y a d'abord une impression de très grande simplicité dans ce que vous décrivez. Plusieurs églises sont dans des tentes de nomades, si j'ai bien compris.
1: Oui, les gyres. En fait, les gens connaissent plutôt ça d'habitude sous le nom de yourte, sauf qu'en Mongolie, on emploie le mot gyre. C'est donc la tente traditionnelle dans la tradition nomade, donc qui est très présente en Mongolie. C'est une armature en bois circulaire qui est recouverte d'une toile épaisse. Et au centre, en fait, de cette gyre, il y a le poêle que l'on fait chauffer, puisqu'en Mongolie, les températures sont extrêmes. En hiver, on est à moins 40 à peu près. En été, on est à plus 40, mais en hiver, moins 40, donc c'est très rude. Et cette guire est tenue par une grosse pierre de fondation. Bref, tout ça, c'est très simple. Et moi, la première image que j'ai eue en arrivant en Mongolie lors de mon premier voyage, qui était à la fin du mois de mars, donc il faisait moins 20, donc j'arrive avec des missionnaires, et notamment avec le cardinal qui est présent sur cette terre mongole, et on va dans une paroisse dont l'église est cette guire, en fait, cette guire mongole. Et c'était la première fois que je vivais une messe qui ressemblait à ça, c'est-à-dire que tout le monde est assis à équidistance de l'autel, à équidistance les uns des autres, donc il y a une sorte de proximité et de chaleur, parce qu'il faut imaginer ce poêle qui chauffe en plein hiver. Donc, quelque chose d'extrêmement simple aussi dans les odeurs, et puis la guire, elle est au milieu des champs, on entend les brebis qui bêlent dehors. Il y a vraiment une ambiance qui est extrêmement différente, qui est très très dépouillée, très simple, et qui est finalement très belle.

0: Vous parlez d'une ambiance très simple, d'une grande proximité entre les personnes. L'impression que j'ai, c'est aussi qu'il y a une grande spontanéité finalement dans cette vie de foi. Il y a beaucoup moins d'institutions, par exemple, que ce qu'est le christianisme en Occident, notamment.
1: Ah mais oui, oui, oui, tout à fait, c'est très juste. J'ai interrogé des missionnaires qui avaient été longtemps en Mongolie et qui étaient rentrés en Europe, et quand je leur demandais ce qui était le plus compliqué, en fait, au retour en Europe, où l'institution, comme vous le dites, est beaucoup plus présente, eh bien, ils me disaient, voilà, le poids de l'institutionnel. C'est vrai qu'en Mongolie, c'est tellement dépouillé que tout est fondé sur la relation humaine, sur les amitiés entre catholiques, entre chrétiens, mais pas forcément avec les bouddhistes, avec les non-croyants. Et donc, les relations humaines sont vraiment le fondement, et l'institution, elle est moins présente. Et c'est parce que c'est une église qui est encore en construction aussi. Et dans cette simplicité, il y a aussi une grande spontanéité. Vous employez ce mot-là, il est très juste. Parce que moi, une scène qui m'a beaucoup marquée, c'était une réunion dans une paroisse, donc avec les Mongols qui s'étaient réunis entre eux pour débattre des problèmes et des choses qui allaient bien dans la paroisse, tout ça. Et à un moment donné, il y a une dame qui était extrêmement en colère contre la communauté de la paroisse parce qu'elle estimait qu'elle traversait des gros problèmes personnels, que personne ne l'avait soutenue. Elle en avait particulièrement contre une autre personne. Donc le curé de la paroisse a proposé d'aller prier dans cette église guire. Les deux femmes se sont assises l'une à côté de l'autre et après, elles se sont reparlées. Mais j'ai trouvé ça très très parlant, parce que le fait de pouvoir reprocher à une communauté, à une paroisse, vous ne m'avez pas soutenue, ça montre qu'on en attend quelque chose. Et c'est vrai que dans cette simplicité des rapports, il y a le fait que la communauté est importante et qu'on attend quelque chose de la communauté. Et ça, c'est le contraire de l'indifférence.

0: Mais cette communauté ecclésiale toute jeune, Marie-Lucille Kobatsky, elle est animée en fait par un clergé étranger, par des missionnaires chargés de transmettre la foi. Il y a très peu de prêtres locaux.
1: Oui, oui, oui, très peu. En fait, il y a une soixantaine de missionnaires. Quand on parle de missionnaires, donc, on parle à la fois de religieux, de religieuses, des religieux non-prêtres et des religieux prêtres. Et en ce qui concerne le clergé local, eh bien, il n'y a que deux prêtres locaux. L'un s'est un peu mis, d'ailleurs, en retrait. Il y en a un qui est vraiment actif, que j'ai rencontré, qui s'appelle Sanja. Et c'est une histoire, à mon avis, très intéressante parce qu'elle reflète un peu la manière dont les gens peuvent arriver dans cette église alors qu'elle est toute nouvelle et puis qu'elle est ultra minoritaire. Lui, Sanja, il est né dans une région qui est assez pauvre. Il a une quarantaine d'années maintenant. Donc, à l'époque, la Mongolie était vraiment dans un état d'extrême pauvreté. Lui-même venait d'une famille extrêmement pauvre. Donc, ils ont décidé, avec sa famille, d'aller à Oulan-Bator, la capitale, pour essayer de gagner un peu plus d'argent. Sauf qu'à Oulan-Bator, c'était pauvre aussi. Donc, leur activité pour gagner de l'argent, c'était d'aller vendre du thé sur ce qu'on appelle le marché noir, qui est un très grand marché. À Oulan-Bator, on trouve un peu de tout. Voilà, malgré tout, c'était le dénuement le plus total. Et ce garçon a croisé la route de celles qu'on appelle les sœurs de Mère Teresa, qui sont ces religieuses avec le voile blanc et bleu, qui ont une activité à l'égard des plus démunis. Voilà, elles l'ont un peu pris sous leur aile. C'est elles qui l'ont amené à être scolarisé. Il est entré à l'école pour la première fois à l'âge de 15 ans. Elle lui avait cousu son uniforme pour pouvoir aller à l'école. Elle l'avait un peu préparé aussi d'un point de vue scolaire. Et il a fait sa rentrée des classes. Peu à peu, il s'est intéressé à ces religieuses en se demandant pourquoi elle l'avait aidée, qu'est-ce qu'elle faisait là, tout ça. C'est comme ça que, de fil en aiguille, il a assisté à ses premières messes. Et ce garçon a fait une expérience, on pourrait qualifier de mystique, puisque lui, il parle de rêve, où il a entendu, il dit que c'est la voix de Dieu, lui dire « Sanja, Sanja, Sanja », l'appeler trois fois. Et il s'est senti appelé à être prêtre. Et c'est comme ça que peu à peu, il est devenu prêtre. Sauf que être prêtre, en Mongolie, il n'y a pas de séminaire. Donc, il faut partir, se former là où il y en a pas loin, c'est-à-dire en Corée. Et c'est quand même assez loin, en Corée du Sud. Donc, il a passé 10 ans en Corée du Sud à faire des études pour devenir prêtre. D'ailleurs, aujourd'hui, c'est un thème de réflexion pour l'Église en Mongolie, si jamais d'autres vocations se présentaient, de fonder un peu une formation locale pour éviter que des jeunes comme ça, ou des moins jeunes, ne doivent partir très loin. J'aimerais faire une petite parenthèse. Il n'y a pas uniquement les vocations sacerdotales, il y a aussi les catéchistes qui sont extrêmement importants. Il y en a une quarantaine dans le pays. Ce sont des laïcs et ce sont des hommes et des femmes qui ne sont pas religieux, qui ne sont pas prêtres, qui travaillent pour transmettre l'évangile, expliquer ce qu'est la foi à des jeunes qui se posent des questions. Et eux aussi ont un rôle qui est très grand. Ce sont des vocations laïques.
0: Justement, vous me tendez une perche, vous parlez des laïcs, des catéchistes. Il y a un grand rôle justement de ces personnes dans cette église. Et en particulier, il y a un très grand rôle des femmes qui sont un peu comme les piliers de ces communautés de foi catholiques en Mongolie.
1: Oui, les pierres de fondation et les piliers. Pendant que vous me disiez ça, il y avait une image qui me revenait à l'esprit. Je parlais de la première messe dans cette église Gir, dans une ville qui s'appelle Arvahir, qui est aux portes du désert de Gobi. Et en sortant de cette église Gir, mon regard a été attiré par un panneau d'affichage qui était couvert de photos des premiers baptisés. Et alors, il n'y avait que des femmes, sauf les dernières années où on voyait apparaître quelques hommes. Et donc, j'ai posé la question, mais pourquoi il n'y a que des femmes? Vous avez oublié les photos des hommes ou... Et en fait, non, réponse des missionnaires qui étaient là, dans les premiers moments, il n'y avait vraiment que les femmes qui arrivaient pour se faire baptiser. Pourquoi? C'est difficile à dire. C'est vrai que les femmes ont vraiment un rôle de chef de famille en Mongolie. Quand on va visiter une famille mongole, c'est vraiment la femme qui accueille, qui a la responsabilité de la maisonnée. Voilà, peut-être elles ont l'habitude de prendre l'initiative, de tenir les familles et tout ça. Et donc, sont elles qui ont été pionnières, les fondatrices un peu de dynastie, parce qu'après, les frères, les sœurs, les enfants demandent parfois le baptême et suivent ces mères de famille. Et sont elles vraiment qui organisent les choses, qui par exemple quand il y a la messe le matin, c'est précédé par une prière et ce sont les femmes qui dirigent la prière. Et donc elles ont cette grande importance et qui fait que c'est une église qui vit vraiment pleinement sa mixité. et importance aussi des femmes parmi les missionnaires. On évoquait les missionnaires étrangers, cette soixantaine-là. Bon, il y a à peu près une trentaine de femmes, une trentaine d'hommes, on va dire. Et je n'ai pas assisté à des comportements, on pourrait dire, de cléricalisme où les prêtres auraient donné des ordres. Ah non, c'est un travail ensemble. Chacun a une vocation distincte, mais quand même, il n'y a pas celui qui donne les ordres et celui qui suit. C'est une discussion permanente. J'ai été très, très touchée par ça, marquée par le fait que ça se passe dans une collaboration à parité.

0: Marie-Lucille Kubatsky, en Mongolie, ces personnes converties, comment est-ce qu'elles sont perçues dans leur entourage ?
1: Ah ben, imaginez être 1450 personnes sur 3,5 millions, ben forcément comme des personnes marginales. Ensuite, il faut entrer dans le détail des situations, parce que c'est là où c'est difficile de faire des généralités. Évidemment, devenir chrétien en Mongolie, c'est faire un saut culturel, parce que le pays est imprégné par le bouddhisme, par le chamanisme, par toute une culture où le christianisme est arrivé il y a 33 ans. Et donc, forcément, c'est faire un choix radical. Et ce choix radical-là, il est plus ou moins bien vécu par les entourages. Et d'ailleurs, les gens en parlent plus ou moins volontiers. Certains le taisent, certains le cachent, certains le révèlent plus tard. Certaines familles l'accueillent très bien, en fait, et c'est l'occasion de discussions très profondes et d'aborder des sujets qui d'habitude sont un peu tabous, comme la mort. Qu'est-ce qui va se passer après la mort? La réincarnation, la résurrection. Voilà, donc ça donne des discussions très fines, très intéressantes. Et puis, parfois, c'est beaucoup plus difficile quand la famille a le sentiment que la personne qui embrasse la voie chrétienne, eh bien, est en train de trahir sa culture et sa famille. Et alors là, il peut y avoir des disputes, des déchirures. Ça peut être extrêmement douloureux. Et dans ce cas-là, il faut du temps, en fait, pour que la situation soit plus ou moins bien acceptée. Le choix de devenir chrétien est encore considéré comme un choix assez marginal, comme, si vous voulez, c'était embrasser une culture étrangère, puisque c'est un peu ça la difficulté du christianisme en Mongolie, c'est que c'est encore parfois perçu comme la religion des étrangers, comme si c'était une importation occidentale. Et donc, il y a une méfiance, parce que, ce qui vient de l'Occident, c'est à la fois attirant, tentant et en même temps c'est potentiellement venimeux parce que ça va venir remettre en cause peut-être la culture et donc il faut défaire le préjugé que le christianisme est une importation occidentale. Et ça, c'est un des défis pour cette Église et c'est très important pour les personnes qui se convertissent parce que le jour où le christianisme ne sera plus considéré comme une religion occidentale, la question du saut culturel sera vécue peut-être de manière moins dramatique.
0: La Mongolie, c'est une terre d'ancienne spiritualité, vous l'avez déjà dit, le bouddhisme, le chamanisme y ont laissé des empreintes très fortes. Le Dalai Lama, c'est même ce que j'ai appris en lisant dans votre livre, est une invention mongole.
1: Non, vous avez raison, ce sont des spiritualités très anciennes. Le bouddhisme est présent en Mongolie donc depuis l'Antiquité, depuis les royautés turco-mongoles, le chamanisme aussi, et donc ce sont des spiritualités extrêmement présentes. Quant au Dalai Lama, moi j'ai découvert ça, c'est effectivement une institution mongole, puisque ça date de la fin du XVIe siècle, et c'est le fruit de l'alliance entre un prince mongol qui a donné ce titre à un abbé tibétain.
0: Donc des terres de très ancienne spiritualité, mais ce qu'on peut rappeler, Marie-Lucille Kubatsky, c'est que le christianisme était en fait déjà présent dans cette terre entre le 8e et le 14e siècle avec des chrétiens qu'on appelait les Nestoriens.
1: Eh oui, on les appelait les Nestoriens, en référence à Nestorius. Donc, ce sont des chrétiens orientaux. Et de leur présence, en fait, on a des témoignages tout à fait singuliers qu'on peut encore lire aujourd'hui, qui sont très accessibles et qui ont été écrits par des missionnaires franciscains, notamment, qui ont été envoyés par, à l'époque, le pape Innocent IV et aussi par le roi de France, à la cour des Khans mongols, pour voir un peu ce qui se passait chez les Mongols, puisque les Mongols, à l'époque, avaient envahi l'Est de l'Europe, et ça inquiétait un peu, parce qu'il y avait un certain nombre de persécutions, de pillages. Et donc, eux, en arrivant à la cour des Khans, ont croisé ces chrétiens orientaux et ils les décrivent d'ailleurs en des termes assez critiques parce qu'ils trouvent que c'est un clergé qui n'est pas bien instruit, qui n'a pas assez d'objets liturgiques, pas assez de livres et tout ça. Effectivement, ils étaient éloignés de leur berceau qui était la Perse, mais en même temps, ils avaient réussi à évangéliser dans la steppe le long des routes de la soie et c'est une aventure assez extraordinaire et puis qui s'est terminée à un moment donné avec la chute des différents empires mongols. Il y a eu aussi la grande épidémies de peste. Et puis, comme je disais, ils étaient assez loin de leur berceau et assez clairsemés. Alors, peu à peu, la partie orientale de l'Empire mongol s'est tournée vers le bouddhisme. Et puis, dans la partie occidentale, un peu plus vers l'islam. Mais il y a eu cette aventure qui est très importante parce qu'elle permet de dire et de montrer que le christianisme n'est pas justement une importation occidentale, récente, contemporaine, mais qu'il y a bien des racines qui sont d'ailleurs visibles au musée d'histoire de Karakorum, l'ancienne capitale de l'Empire mongol, où on voit une maquette de l'ancienne cité impériale où il y a une église nestorienne.

0: Mais aujourd'hui, pourquoi vouloir apporter à nouveau le christianisme à cette terre? Pourquoi est-ce que des missionnaires, depuis les années 1990, s'engagent dans la mission en Mongolie?
1: Alors, il y aurait une réponse assez facile qui serait de répondre que c'est quelque chose qui est contenu dans les évangiles, à travers les paroles de Jésus et l'Esprit-Saint, de toutes les nations, faites les disciples, tout ça. Ça, c'est vrai, c'est présent chez les missionnaires quand on les interroge. Mais ensuite, chaque missionnaire a un peu une réponse propre à cette question-là. Eux le font à la fois par fidélité à cette parole, en fait, de Jésus dans les évangiles, mais ils le font aussi d'une certaine manière pour eux-mêmes, si je puis dire, parce que c'est une expérience transformatrice. Et c'est une expérience transformatrice parce que ils se retrouvent dans des environnements où les gens ne sont pas convaincus du tout, où eux-mêmes sont regardés avec un peu de suspicion. Et en fait, ça, ça les amène au pourquoi de leur propre foi à eux, pourquoi ils sont chrétiens. Et c'est généralement une expérience très forte pour eux-mêmes aussi. Et ça les ramène à l'essentiel de pourquoi ils ont décidé d'être chrétiens, pourquoi ils ont décidé d'être religieux, pourquoi ils ont décidé d'être prêtres. Et puis, il y a aussi, chez beaucoup d'entre eux, une volonté de servir, en fait. D'ailleurs, les trois quarts des activités de l'Église catholique, je pense que c'est à peu près le même ratio pour les protestants, c'est vraiment les activités à destination de la population, les activités à dimension sociale. Donc, il y a vraiment une dimension de service qui est extrêmement forte. Et puis, voilà, c'est pour transmettre un message de paix, d'amour, de la possibilité du pardon. À la racine de leur motivation, il y a un peu cet ensemble de choses-là.
0: Vous parlez de la transmission d'un message de paix, notamment, Marie-Lucille Kobatsky, mais est-ce que ce n'est pas peut-être aussi un peu, j'allais dire, de l'arrogance de la part de nous autres occidentaux de vouloir imposer, ou en tout cas donner, transmettre cela à un peuple qu'on sait déjà si spirituel et si proche justement du bouddhisme, par exemple?
1: Alors déjà, la première chose, c'est pas que des Occidentaux parmi les missionnaires. Il y a essentiellement des Africains et des Asiatiques. Et ensuite viennent quelques Occidentaux et quelques personnes d'Amérique latine. Ensuite, la question de l'arrogance, où on peut parler aussi de prosélytisme parfois quand on se pose ce genre de questions, elle est évidemment très légitime. Et les missionnaires, eux, en fait, vivent les choses de manière extrêmement différente. C'est-à-dire que le chef de cette église qui est là-bas, donc qui est le cardinal Marengo que j'évoquais plus tôt, a théorisé en fait l'annonce de l'évangile aux Mongols sous une formule qui est le murmure de l'évangile. Qu'est-ce qu'il y a dans le murmure de l'évangile? Dans l'idée de murmure, on ne murmure qu'à un ami finalement. Vous n'allez pas murmurer à la première personne que vous croisez dans la rue. Donc il y a l'idée que tout commence déjà par une relation d'amitié désintéressée même avec l'autre. Ça veut dire qu'on ne savait pas ce en quoi croit la personne en face. Peut-être qu'elle croit en rien, peut-être qu'elle est bouddhiste, peut-être qu'elle, son truc, c'est le chamanisme. Et donc, à la base, c'est s'intéresser à l'autre pour s'intéresser à l'autre avant de le lire avec la grille de lecture du religieux et du spirituel. Et ensuite, murmurer l'évangile, ça veut dire ne pas cacher quand on est missionnaire, que l'on est missionnaire, que l'on est un religieux, quel est son travail, entre guillemets. Mais c'est le faire, déjà en respectant la temporalité de la personne, si elle n'a pas envie d'en entendre parler, eh bien, il s'agit de respecter ça, attendre le temps long que la personne elle-même pose la question. Et certaines personnes, amies des missionnaires, sont bouddhistes et vont rester bouddhistes, et d'autres vont poser la question, vont être attirées et vont faire, elles, le chemin. Et si elles posent les questions, alors les missionnaires vont les accompagner. Et donc, les missionnaires sont vraiment dans une attitude d'écoute. Et ils en sont encore à cette attitude d'écoute-là. Pour répondre à votre question sur l'arrogance, en fait, quand il y a cette attitude d'écoute, l'arrogance ne se pose plus.
0: En Mongolie, on peut rappeler qu'en 2023, le pape François a visité cette terre. Lors de son voyage, François a déclaré que chacun devait trouver sa Mongolie en soi-même. Qu'est-ce que ça veut dire?
1: Ah, c'est une très belle formule. Alors, je pense que pour la comprendre, il faut déjà partir de ce qu'est la Mongolie. Un grand pays avec une très faible concentration de population, donc une assez grande solitude finalement, et un lien au monde invisible très fort, puisque chamanisme, bouddhisme très présent, on évolue dans une nature qui est peuplée d'esprits, de divinités et tout ça dans l'imaginaire mongol. Et donc, trouver sa Mongolie à l'intérieur de soi-même, c'est trouver une intériorité. Et cette parole-là, elle peut s'adresser aussi bien aux croyants qu'aux non-croyants. L'intériorité n'est pas réservée aux croyants. C'est ce lieu en soi qui est un lieu de solitude, et qui peut être habité. Habité par quoi chacun a sa réponse à ça. Ça appartient à chaque personne. Et pour moi aussi, et là c'est une interprétation plus personnelle, la Mongolie telle que je l'ai vue, puisque j'y suis allée en hiver et après le printemps, c'est à la fois un désert de roches, de glace, et ça peut être aussi tout à

0: liberté et un peu de fraîcheur à l'intérieur de soi.
1: Trouver la liberté et la fraîcheur à l'intérieur de soi, à l'exemple des chrétiens de Mongolie. C'était la journaliste française Marie-Lucille Koubatsky, à votre micro, Mathias Wirtz.
2: Oui, Marie-Lucille Koubatsky qui vient donc de publier un livre où elle retrace sa rencontre avec les catholiques de Mongolie. Cette expérience qu'elle qualifie à la fois de spirituelle et humaine, elle la transforme pour nous en une lecture à la fois dépaysante et inspirante. Ça s'appelle Jésus en Mongolie et c'est paru aux éditions du Seuil.
1: Mathias Wirtz, merci pour cet entretien, un entretien que vous pouvez réécouter en tout temps sur le site rtsreligion.ch et sur l'application Play RTS à l'enseigne de Babel.

0: Sophia Muller signait la réalisation de cette édition. Merci à elle et merci à Daniel Zacker, notre attaché de production. Ainsi s'achève cette première édition des Quartiers d'été de Babel. Merci de votre écoute. Dimanche prochain, un peu de fraîcheur. On vous emmène à l'assaut des 7 sommets du massif du Mont-Blanc, tous couronnés par une statue de la Vierge. Notre invité est un alpiniste. Il a rendu visite à ces madones des cimes. Mais tout de suite, place à Ensemble, l'émission de Marin Piguet. Belle suite d'écoute et d'été sur RTS Espace 2.
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5: Ensemble avec Bastien Meucli en régie, soyez les bienvenus à l'heure du brunch sur RTS Espace 2 pour ce rendez-vous convivial des chœurs, fanfares et autres ensembles de Suisse romande. Au menu de l'émission de ce dimanche, nous commencerons par notre exercice d'échauffement aujourd'hui en compagnie de la chef Christine Maillancourt et du public des dernières portes ouvertes de la RTS. Puis dans notre théorie des ensembles, nous recevrons deux représentants de l'ensemble Le Chœur, ça écrit en un mot. C'est le chœur du Conservatoire de musique neuchâtelois. Nous serons avec son directeur et l'une de ses choristes. Et puis dans notre dernière séquence, nous recevrons le duo de saxophone Altera Inde ainsi que la compositrice Etsuko Kikuchi afin de parler création contemporaine. Merci d'être à l'écoute. Nous sommes ensemble jusqu'à 13h.

0: Félix Mendelssohn et son deuxième de ses trois psaumes pour soli et chœur. Des psaumes donc à huit voix, ce sont les huit voix réparties au sein du Netherlands Radio Choir, le chœur de la radio des Pays-Bas, donc dirigé par Benjamin Goodson. Un psaume intitulé « Richte mich Gott ». Voilà, nous arrivons déjà à notre première séquence. Ce sont les petits trucs et astuces des différents chefs de chœur qui passent par cette émission. Des exercices à reprendre chez vous ou dans vos propres répétitions. Aujourd'hui, nous sommes en compagnie de la chef Christine Maillon-Court lors des dernières journées portes ouvertes de la RTS.
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2: Voilà, bonjour à tous et à toutes. Un petit exercice pour tonifier. Avec un exercice tout simple.

0: tous sur le même octave. J'entends quelqu'un qui a une voix bien grave, qui a une octave en dessous. Essayez d'être vraiment tous sur la même octave. Ça fait quand même deux octaves entre les hommes et les femmes, mais voilà.
1: Ya, ya, ya, ya, ya.
0: N'hésitez pas quand vous sentez que c'est trop haut de plus faire ou quand vous sentez que c'est trop bas de laisser. Quand il n'y a plus personne qui chante, je sais que j'ai été trop loin puis je m'arrête. Alors, vérifiez que vous êtes tonique. Ça, je sens que ça marche bien. La voix est déjà là. Mais qu'on n'est pas crispé. Malgré qu'on est stressé d'être enregistré, gardez les genoux souples, les genoux vers l'avant, les fesses un petit peu vers l'arrière. Hein, imaginez qu'on vient du singe et qu'on s'est redressé. Mais on ne s'est pas redressé en étant bloqué. Hein, on s'est redressé en restant souple.

lâcher les épaules. Alors nous, on est le matin, généralement, on n'a encore pas trop ce problème-là, mais quand vous faites ce genre d'exercice le soir, les épaules sont généralement un peu tendues, on les lâche.

un quatuor de corps, en l'occurrence l'American Horn Quartet. Dans ce quatuor de M. James Langley, un rondino.

Hans Eisler, auteur de cette suite pour orchestre numéro 6 intitulée Le Grand Jeu, est transcrite ici pour quatuor de saxophone, en l'occurrence le Berlage Saxophone Quartet. Dans l'enchaînement de cette chanson, non pas de 4 mais de 3 musiciens, bon, avec la fille ça fait 4 puisque cette pièce, cette chanson s'appelait Les 3 musiciens et la fille, signée Roger Moret et interprétée par le chœur mixte L'Alouette de Bursin, dirigé par René Martinet.

Yves Pilaire, directeur de l'ensemble La Rose des Vents, mais Yves Pilaire, compositeur également de cette pièce qu'il nous proposait avec générosité puisqu'elle s'appelle L'Avarice, extrait de sa suite La Colline aux Sept Péniches.

0: l'ensemble de cuivre Angelo Beer Park, dirigé par François-Louis Ray, qui nous interprétait cette blues marche, cette marche un peu jazzy, donc signée de Monsieur Premroux. Vous êtes à l'écoute d'Ensemble sur Espace 2 et il est l'heure d'ouvrir notre grand livre encyclopédique.
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0: Et ce dimanche, nous sommes à la lettre C comme le cœur, puisque le cœur, c'est le simple nom de cet ensemble que nous représentons aujourd'hui, enfin que nous présentons et qui est représenté en studio avec moi, le cœur du Conservatoire Neuchâtelois. Je suis en compagnie de son directeur, tant du cœur que du conservatoire. Bonjour Nicolas Farine.
2: Bonjour.
0: Ainsi que l'une des choristes de ce cœur. Bonjour Martine Noirjean de Seninque.
3: Bonjour.
0: On va évoquer donc ensemble cet ensemble, à commencer par sa fondation. Peut-être que je me tourne vers le directeur. Depuis quand est-ce qu'existe le chœur, en un mot en plus, qui s'écrit avec une majuscule au milieu du Conservatoire Neuchâtelois? Est-ce qu'il était dès le départ lié au Conservatoire, Nicolas Farine?
2: Oui, je l'ai créé quelques mois après mon arrivée à la direction du Conservatoire de musique neuchâtelois pour intensifier la pratique chorale, notamment déjà à l'interne de l'institution.
0: C'est donc un ensemble dont les activités sont principalement liées au conservatoire. Ce sont les élèves d'autres instruments qui viennent ou est-ce que c'est quand même plutôt ouvert comme ensemble?
2: Alors c'est plutôt ouvert, c'est ouvert à tout le monde. Les élèves qui sont déjà inscrits pourraient y participer sans payer un écolage supplémentaire comme pour tous nos ensembles d'ailleurs. Mais c'était surtout ouvert à la population générale sans aucune audition ni limite d'âge. À partir de l'âge adulte, voilà.
0: Ce qui fait qu'aujourd'hui, ça nous amène à un ensemble d'à peu près quelle envergure en termes de nombre de choristes?
2: On a passé d'un maximum à une centaine, vers un minimum, selon les projets, à une soixantaine.
0: Alors de votre côté, la choriste Martine Noirjean de Seninque, depuis combien de temps est-ce que vous faites partie de l'ensemble?
3: Alors pour moi, c'est le premier projet, c'est la première fois que je chante, donc ce concert sera mon premier avec le chœur. Je chante dans un autre ensemble du conservatoire et j'ai suivi les activités du chœur depuis le début. Je suis allée écouter, je crois, tous leurs projets et j'ai toujours trouvé ça très, très sympathique. Mais voilà, parfois, on n'a pas toujours le temps de tout suivre.
0: Effectivement, mais qu'est-ce qui vous a donné envie de chanter dans les chœurs du conservatoire plutôt que dans les chœurs d'associations plus traditionnelles?
3: Alors, je chante dans un chœur qui était un chœur extérieur au conservatoire et qui a rejoint le conservatoire il y a quelques années. Et c'est un ensemble vocal féminin. Et ce qui m'a donné envie de chanter au chœur, c'est d'avoir l'occasion de chanter des œuvres en chœur mixte et en plus grande formation. Parce que dans notre chœur, nous sommes une petite quinzaine de chanteuses, donc c'est vraiment un petit ensemble. Et c'est une expérience très très différente de pouvoir chanter dans un grand ensemble avec beaucoup de monde et avec des hommes.
0: Nicolas Farine, vous qui êtes également, vous l'avez dit, le directeur de l'institution du conservatoire, qu'est-ce que ça représente d'avoir un ensemble vocal, un chœur au sein de l'institution dont on imagine d'abord plutôt passer par l'enseignement de l'instrument de manière avec des cours individuels? Qu'est-ce que ça représente d'avoir un ensemble vocal?
2: Bien, la dynamique est renforcée, la dynamique de l'institution vers la cité, puisque est inscrit dans la loi une double mission au conservatoire, celle de former évidemment, mais aussi celle de développer la culture musicale dans le canton. Donc le conservatoire est l'institution cantonale, il n'y en a qu'une de formation musicale. Et donc du coup, je trouvais que c'était aussi notre mission d'assurer que pas seulement les orchestres à cordes ou symphoniques ou les fanfares devaient être dynamisés, bien sûr très important, mais aussi la pratique chorale. Je trouvais qu'il y avait un manque là, en tout cas à l'interne. Donc le rôle était de contribuer à cet écosystème du chant choral dans le canton pour le renforcer et pour proposer des projets un peu différents des autres qui permettent de peut-être vivre des expériences très variées avec un aspect de formation qui reste quand même en filigrane.
0: Martine Nicolas Farine du chœur du Conservatoire de musique neuchâtelois. Si on vous reçoit aujourd'hui, c'est parce que vous serez prochainement en concert, la semaine prochaine d'ailleurs, à la salle de musique de La Chaux-de-Fonds. On va écouter votre programme que vous avez choisi en allant peut-être dans l'ordre avec cette pièce de Johannes Brahms. Et on se retrouve juste après.

0: Un extrait des Zigeunerlieder de Johannes Brahms. Toujours cette fois-ci donc en compagnie de Nicolas Farine, directeur du chœur du Conservatoire de musique neuchâtelois et de sa choriste Martine Noirjean de Seninck. Comment est-ce que travaille l'ensemble de manière générale? C'est par des répétitions hebdomadaires? C'est pas plutôt par projet? Comment s'organise le programme de répétition, Nicolas Farine?
1: Alors c'est finalement plutôt par projet. C'était une longue réflexion, plusieurs essais. L'idée était déjà de ne pas venir en, comme un aiguillon qui embête ce qui se fait déjà, mais au contraire de le renforcer. Donc les chœurs habituels répètent, ont leur soirée habituelle dans la semaine qui ne change pas. Donc moi, je voulais prendre d'autres cases. En général, c'est celle du samedi matin ou du dimanche matin. En général, une fois à La Chaux-de-Fonds, une fois à Neuchâtel, parce que vous connaissez la dualité des deux grandes villes de,
0: qui est importante
1: dans le canton, qu'il ne faut pas contourner. Le conservatoire est d'ailleurs multisite et deux sites principaux, à Neuchâtel et à La Chaux-de-Fonds. Et donc, du coup, j'occupe ces cases, mais même pas tous les samedis, même pas tous les dimanches. Donc, on fait des choses un petit peu irrégulières, en laissant les gens méditer les partitions, les travailler un peu à la maison, y revenir. C'est une formule work in progress, je vais dire, en fonction du projet, en fonction du programme. J'essaie de trouver la meilleure formule dans un nombre total d'heures de répétition qui est à peu près toujours le même.
0: Martine, vous qui êtes choriste dans cet ensemble, comment est-ce que vous percevez le travail musical avec ces projets qui viennent parfois se mettre en miroir des projets plutôt annuels et saisonniers des chœurs d'association? Est-ce que ça change le travail musical ou est-ce que finalement ça fonctionne à peu près de la même manière?
2: Ça change quand même parce qu'on est plus responsabilisé. C'est vrai que dans un chœur traditionnel, avec une répétition hebdomadaire, peut-être qu'on se repose un peu sur le travail en commun lors de cette répétition régulière. Et là, sur un projet ramassé sur une plus petite période, c'est très stimulant déjà. Et puis ça responsabilise beaucoup. On travaille aussi à la maison. On doit fournir aussi un travail et ça nous fait progresser. Et puis, sur une plus courte période, ça permet aussi de garder l'enthousiasme, de pas des fois étaler un travail sur trop longtemps. Ça peut amener une certaine lassitude, ce qu'on ressent pas du tout, justement. Donc, c'est très stimulant.
0: Oui, c'est une responsabilité qui est plutôt motivante plutôt qu'une pression. Est-ce que ça peut être perçu un peu comme ça quand même?
2: Alors, je dirais un peu des deux. Parce que là, le programme qu'on travaille est finalement plus difficile qu'on pensait, principalement parce qu'on chante dans beaucoup de langues différentes. Et c'est passionnant, mais ça demande un certain travail. Et puis c'est vrai que j'étais moi-même un peu étonnée de me dire « Oh là là, il faut que je travaille vraiment sérieusement à la maison, parce que sans ça, je serais pas au niveau. » Donc ça met une petite pression, effectivement. Mais c'est toujours stimulant, la pression, quand elle ne nous étouffe pas.
0: Nicolas Farine, est-ce que le directeur musical que vous êtes doit donner des conseils précis de travail à la maison, que ce soit des passages ou des choses auxquelles être attentif lors du travail individuel?
1: Oui, j'essaie de trouver l'équilibre parce que finalement, donc comme je l'ai dit précédemment, il n'y a pas de sélection. Donc il y a des gens qui lisent, comme Martine a beaucoup d'expérience, elle lit très bien la musique, elle peut être totalement autonome dans son travail de préparation. Ce n'est pas le cas de tout le monde. Ces personnes-là, j'ai fait, comme on le fait souvent, des audios, j'ai enregistré moi-même en chantant toutes les parties, j'ai parfois donné des conseils comme ça, pour les pièces les plus difficiles. Et puis, je donne souvent un peu des règles. Alors, pour la prochaine fois, merci de surtout travailler ces pièces-là, de faire attention à ci et cela. Mais on a une telle différence, disons, de niveau. C'était aussi le projet, c'est de ne pas forcément chercher une homogénéité des niveaux, mais de créer cette homogénéité au niveau du groupe au fil du travail. Donc moi, je dois beaucoup m'adapter au rythme des uns et des autres, en espérant que chacun y trouve son compte. Donc que les personnes qui ont peut-être un peu moins d'expérience se sentent quand même à la hauteur de la tâche. Et c'est vrai que sur ce dernier programme, c'était vraiment, je pense, le plus difficile qu'on ait fait depuis le début. Et puis d'autres qui ont des compétences ne se sentent pas retardés. Donc à moi d'essayer de trouver le bon rythme de travail, c'est tout un défi.
0: Martine, vous qui chantez dans d'autres chœurs, qui avez quand même une certaine expérience du chant choral, est-ce que vous avez quand même aussi l'occasion peut-être de donner peut-être des petits conseils à vos camarades de pupitre qui n'ont pas forcément toujours aussi à l'aise?
2: Non, vraiment, j'ai pas cette prétention. J'ai l'impression que ça se fait naturellement plutôt. Je pourrais pas, je crois, dire à quelqu'un ah non, fais comme ci ou comme ça parce que je suis moi-même plutôt humble. J'ai pas l'impression d'avoir cette grande expérience, mais j'ai l'impression que ça se fait naturellement. On s'écoute, on s'entend, on se dit ah mais là t'as fait comment ? C'est peut-être plutôt parce qu'on me pose une question que je peux y répondre, notamment sur la gestion de la respiration. Voilà, c'est des petits exemples qui viennent comme ça en tête. Mais non, alors j'aurais pas la prétention de faire Madame je sais tout, parce que je ne sais surtout pas tout, vraiment pas. Mais c'est vrai qu'il y a une émulation et que je pense que même sans même qu'on s'en rende compte, peut-être que les plus expérimentés prennent avec elles les personnes qui ont moins d'expérience. Et puis, je trouve que ça se fait dans une ambiance vraiment très, très, très bienveillante. Ça, c'est très agréable.
0: Est-ce que vous diriez que ça se fait de manière aussi plus singulière dans ce cœur-là particulièrement ?
2: Alors, j'ai de la peine à vous répondre parce que je n'ai pas chanté dans 36 chœurs différents. Hein. J'ai vraiment une longue expérience de plus de 35 ans dans l'ensemble vocal féminin Calliope. J'ai chanté aussi au chœur de l'Ergoël dans leur dernier projet, où là, c'était effectivement un petit peu différent, où on avait des répétitions très, très régulières. Et oui, c'est quand même un petit peu différent. Je trouve que cette idée de créer une liberté comme ça, et puis un accueil très bienveillant et sans jugement, je trouve que ça crée d'emblée une ambiance de travail extrêmement positive. Sans esprit peut-être un peu de rivalité, on peut des fois sentir ça dans certains chœurs, hein, elle chante moins bien que moi, ou j'ai l'impression qu'on ne ressent pas du tout ça, mais avec la petite expérience que j'ai d'autres chœurs, vraiment.
0: Bien, je vous propose qu'on écoute encore un autre extrait des pièces que vous avez choisies pour votre prochain concert. C'est du Béla Bartók cette fois-ci, on se retrouve juste après.

0: Un extrait des quatre chants populaires slovaques de Béla Bartok, toujours en compagnie des deux membres, en tout cas directeur et choriste du chœur du Conservatoire de musique neuchâtelois. Un choix de programme donc qui sera donné la semaine prochaine dans le cadre du Festival musique de La Chaux-de-Fonds qui a lieu du 7 au 12 juillet. Votre concert, ce sera jeudi 9 juillet à la grande salle de musique de La Chaux-de-Fonds. Commençons peut-être, Nicolas Farine, par le programme. Brahms, Bartok, qu'on a entendu. D'autres œuvres de Canteloup, Gustavino et Copland. Comment est-ce que vous avez composé ce programme qui est assez varié?
1: Je suis parti d'une idée de base, c'était l'envie. Bon, mais il y a eu les Tsigoyners. Donc le projet dans le cadre du Festival du piano, c'était d'avoir l'accompagnement essentiellement du piano. Et donc en partant de ce répertoire, si on est en juillet, il y a un aspect festif un peu, festival, donc je suis parti des Tsigoyners. Et puis après de l'idée, mais finalement comment la musique populaire a inspiré les grands compositeurs, enfin les grands, enfin on se comprend. Et donc du coup j'ai cherché dans différentes langues, d'où la difficulté du programme, des pièces à la fois très variées qui pouvaient montrer différents folklores. Et notamment c'est Canteloube justement pour le folklore. Il y a des pays où le folklore en Amérique du Sud, dans les pays de l'Est évidemment, où les folklores sont partie intégrante de la culture jusque dans la production musicale et artistique de tous les niveaux, alors qu'en Europe occidentale on a un peu perdu ce lien. Il y a eu des, voilà, la musique contemporaine fait rarement référence au folklore et même au XXe siècle, ou alors un folklore d'autres pays, souvent de l'Espagne. Et donc, du coup, j'ai cherché aussi des choses du côté de chez nous, françaises, et puis j'ai trouvé ces Canteloubes et j'ai décidé de les arranger pour chœur, parce qu'à l'origine, c'est uniquement pour voix solo. Chant d'Auvergne, voilà.
0: De votre côté, Martine, comment est-ce que vous avez découvert ce programme? Quelles ont été les difficultés particulières? C'était justement de chanter dans plusieurs langues, peut-être des œuvres pas forcément non plus les plus connues.
2: Oui, vraiment, mais c'est aussi une richesse, hein, mais c'est vrai que ça a été une difficulté de passer d'une langue à l'autre, d'un style à l'autre, donc des pièces assez courtes et très variées, c'est ce qui fait la richesse et la difficulté, mais c'est vrai que c'est pas très facile, c'est une gymnastique de l'esprit aussi. Des fois, c'est plus une difficulté de prononciation ou de se plonger vraiment dans une atmosphère qu'une difficulté musicale. Moi, le gros travail que j'ai dû faire, c'est d'essayer de maîtriser la prononciation. Il y a des choses qui vont très vite. Et puis, voilà, on passe de l'espagnol à l'allemand. C'est intéressant, mais c'était difficile, oui. Mais riche aussi. Mais c'est vrai que ça a demandé un gros travail, ça demande un gros travail de concentration aussi.
0: D'autant plus que le concert ne sera pas donné dans n'importe quel cadre. Celui de la grande salle de musique de La Chaux-de-Fonds, un festival avec de grands interprètes qui sont également au programme. Qu'est-ce que ça fait de chanter dans ce cadre-là, Martine, par rapport à voilà, avoir le nom de son ensemble à côté de Martha Argerich, entre autres?
2: Alors une petite fierté comme ça, oui, bien sûr. On est heureux de pouvoir participer à un projet comme celui-là. C'est une belle opportunité, absolument. Et dans cette belle salle de musique avec une très belle acoustique, on est heureux aussi d'accueillir ces musiciens prestigieux à La Chaux-de-Fonds.
0: Nicolas Farine, pour vous, le directeur, cette programmation dans le cadre de ce festival, c'est aussi une récompense du travail effectué ces dernières années, de la reconnaissance, voilà, de la qualité du travail musical accompli?
1: Ben, si c'est le cas, j'en suis très heureux. J'ai été aussi très très heureux de l'ouverture d'esprit. On a eu nos cérémonies de fin d'année il n'y a pas longtemps. J'ai orienté mon discours aussi sur le rapport entre l'amateurisme et le professionnel, à quel point les deux se rendent possibles mutuellement, c'était mes mots. Et j'y crois vraiment profondément et je suis content de voir que Nelson Gerner, le directeur artistique, Olivier Linder m'ont fait confiance et ont ajouté une case. C'est pas la seule, hein. Il y a aussi un concert des amateurs enfin au milieu du festival. De se dire, mais finalement, pratique musicale à tous les échelons, il n'y a pas de barrière. On n'est plus dans cette époque des barrières de style et des barrières, on les a supprimées. Il y a la musique contemporaine, aujourd'hui, il y a beaucoup de fusion de différents styles. On intègre des éléments de jazz facilement ou de pop. Et puis, ben voilà, on casse la barrière aussi des amateurs et des professionnels. On se dit, ben voilà, il y a des gens prestigieux, évidemment, qui nous montrent jusqu'où l'infini de la beauté peut se rendre, mais il y a aussi les amateurs qui font vivre cette musique au jour le jour et qui peuvent aussi être extrêmement investis dans la musique. Moi, j'ai dirigé l'ensemble vocal de Lausanne pendant plusieurs années. J'étais avec Michel Courbois à l'époque et Daniel Reuss. Et j'ai pas l'impression de faire vraiment un travail différent. Alors, bien sûr, le rythme est différent, mais finalement, les objectifs musicaux, pour moi, c'est toujours essayer de faire sonner, faire de la musique, être le plus expressif possible. Et que ce soit des amateurs ou des professionnels, finalement, on a un objectif, on a une matière, on a un matériau, et c'est celui-là qui doit naître et qui doit briller. Et il n'y a pas vraiment de différence dans ce festival-là. Ben, c'est peut-être ce qu'ils vont montrer un petit peu, c'est que, bien sûr, qu'il y a des différences de maîtrise purement technique, mais au niveau artistique, il y a un souffle qui peut venir aussi des projets amateurs, autant que des projets professionnels.

0: Martine Noirjean de Seninck, choriste au sein du chœur du Conservatoire de musique neuchâtelois, ainsi que son directeur Nicolas Farine. On arrive déjà progressivement au terme de cette interview, mais avant de vous laisser partir, il y a un petit passage obligé au cours de l'entretien. C'est une petite liste de propositions que je vais vous donner. Chaque fois, il y aura deux possibilités. Vous devez me dire laquelle vous préférez. Si vous avez envie d'en débattre ou d'en discuter dans le contexte du chœur, c'est tout à fait possible. C'est parti. On commence avec des requiem. Vous êtes plutôt requiem de Mozart ou requiem de Brahms ?
1: Brahms.
2: Moi aussi.
0: Chez Bach, vous êtes plutôt messe en si ou oratorio de Noël ?
2: Oratorio de Noël.
1: Moi, messe en si, parce que c'est un des projets que j'aimerais un jour diriger.
0: Pour les compositeurs un peu plus récents, vous êtes plutôt Carl Jenkins ou John Rutter ?
2: Jenkins.
1: Rutter.
0: Dans d'autres styles musicaux, vous êtes plutôt Beatles ou Rolling Stones ?
1: Beatles.
2: Beatles.
0: En matière d'accompagnement, vous êtes plutôt avec piano ou avec orgue ?
2: Piano.
1: Oui, moi aussi. Mais là, dans le concert qu'on fait, j'ai volontairement intégré dans mon arrangement de l'orgue pour créer un peu l'aspect des cordes que Cantaloupe avait magnifiquement orchestré dans ses chants d'Auvergne.
0: Pour un concert dans une salle à l'international, ce serait plutôt la Philharmonie de Berlin ou le Carnegie Hall de New York ?
1: Berlin, pour moi, je crois. Mais...
2: oui, moi aussi, mais je connais aucune de ces deux salles.
1: On se contenterait des deux.
0: Si on revient à Neuchâtel, en matière d'église pour chanter, vous êtes plutôt collégiale ou église Notre-Dame, la fameuse église rouge ?
2: Collégiale.
1: Oui, je crois. Moi aussi.
0: Pour un concert en plein air au bord du lac de Neuchâtel, ce serait plutôt dans les gorges de la Reuse ou à la Grande Carissa d'Yvonon ?
2: Les gorges.
1: C'est vrai que vous me donnez une idée. Les gorges.
0: En matière de musée, vous êtes plutôt l'Athénium d'Autrive ou Musée international de l'horlogerie à La Chaux-de-Fonds ?
2: C'est terrible de poser cette question. Moi, je ne peux pas dire autrement que MIH à La Chaux-de-Fonds, comme chaudefonnière.
1: Ouais, un papa qui a travaillé, mon père qui a travaillé longtemps dans les montres. Allez,
2: voilà. Ma maman horlogère voilà. Aussi. Ouais.
0: Vous êtes plutôt Neuchâtel-Xamax ou HC La Chaux-de-Fonds ?
2: HC La Chaux-de-Fonds.
1: Ouais, HC.
0: Puis finalement, vous êtes plutôt saucisson neuchâtelois ou tailleul neuchâteloise ?
2: Saucisson.
1: Oui. Saucisse.
0: Plutôt salé, donc. Eh bien, merci à tous les deux, Nicolas Farine et Martine Noirjean de Seninck, respectivement directeur et choriste au sein de cet ensemble Le Chœur, en un mot, avec un C majuscule au milieu du Conservatoire de musique neuchâtelois. On répète donc le prochain concert Brahms, Bartok, Cantaloupe, Gustavino et Copland aura lieu jeudi prochain, 19h30 à la Grande Salle de Musique de La Chaux-de-Fonds dans le cadre du Festival de Musique de La Chaux-de-Fonds. On vous souhaite plein succès. Puis peut-être une dernière question, comment est-ce que vous voyez la suite et plus largement, comment ce concert il peut s'inscrire dans l'évolution du travail du chœur pour permettre au chœur d'évoluer par la suite? Qu'est-ce qu'il aura apporté aussi?
1: Alors je suis convaincu que tout ce travail sur la mémoire nécessaire par les paroles de langues qu'on ne connaît pas aura fait du bien à tout le monde, même si c'était un programme difficile et qu'il aura développé certaines compétences. Les deux projets seront un peu plus faciles au niveau des langues. Ils sont déjà prévus en janvier prochain. On sera autour de Wiederhirschreit de Mendelssohn et un motet de Bach et d'autres pièces encore. Et puis, on a le 100e anniversaire du site de La Chaux-de-Fonds qui se prépare en 2027, la fameuse année 2027 de La Chaux-de-Fonds, capitale culturelle. Et nous, voilà, le conservatoire aura 100 ans. Et donc, du coup, on va aussi faire un grand concert l'automne, en novembre, autour du Requiem de Verdi.
0: Et de votre côté, Martine, est-ce que, aussi peut-être un peu personnellement, c'est un projet qui, vous sentez, vous a fait évoluer musicalement ?
2: Oui, c'était une belle richesse de chanter dans un ensemble plus grand. C'est une expérience, on se sent comme ça, comme enveloppé, hein, ce qui est peu le cas dans un ensemble plus petit comme celui dans lequel j'ai l'habitude de chanter à Calliope. Et puis, donc un autre répertoire, ça c'était vraiment une très très belle expérience. Donc moi ça m'a fait beaucoup avancer et j'ai vraiment du plaisir.
0: Eh bien, ça sera le mot de la fin. Merci beaucoup à tous les deux. On vous souhaite un bon concert, plein succès. Puis à bientôt sur Espace 2.
1: Merci.
2: Au revoir. Merci.

Une dernière pièce extraite du programme de concert de nos invités du jour, le chœur du Conservatoire de musique neuchâtelois. En l'occurrence, donc, cette pièce d'Aaron Copland, The Old American Songs, son quatrième mouvement At the River. Robert Hanson à la tête de l'orchestre symphonique Elgin ainsi que des St. Charles Singers.

L'instant jazz à l'enseigne d'ensemble sur Espace 2 avec l'incontournable Charlie Parker et son standard au Privave, interprété à l'instant par le Big Band de l'ETH de Zurich dans cette émission produite depuis le site de la RTS basé, lui, à Écublens, en plein milieu de l'autre École Polytechnique Fédérale de Suisse, l'EPFL, bien sûr.

0: Un standard presque hymne national, patriotique en tout cas, écossais, mais composé par des Allemands, Highland Cathedral, Michael Korb et Ulrich Röver, qui en sont donc les auteurs, et interprété ici par le China Dungeon Symphonic Wind Orchestra, dirigé par Adrian Schneider, juste après ce madrigal à quatre voix de Madanella Casulana, O notte o cielo maro piange o monti, Lorenzo Donati à la tête du chœur de la cathédrale de Sienne. Vous êtes à l'écoute d'Ensemble sur Espace 2 et il est l'heure de notre dernière séquence dédiée aujourd'hui à la composition contemporaine.
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0: Et je suis en studio avec Sara Sasso et Diego Carretero. Bonjour à tous les deux.
2: Bonjour.
0: Vous nous aviez présenté il y a quelques semaines votre duo Altera Inde, duo de saxophone et de musique électronique, avec lequel donc vous proposez diverses créations, notamment de compositeurs et compositrices suisses. Et on avait dit que vous reviendriez nous présenter ces œuvres. Et donc on est avec l'une des compositrices également. Bonjour Etsuko Kikuchi.
3: Bonjour.
0: Vous avez créé pour ce duo Altera Inde la Lune de Galilée. C'est une pièce que vous avez d'ailleurs composée avec Daniel Weisberg, si j'ai bien compris.
3: Exactement.
0: On va venir donc à cette composition. Mais tout d'abord, dites-nous d'où est-ce que vous venez, Etsuko Kikuchi. Bon, je pense qu'on vous a déjà entendu à la radio. Puis notamment, vous aviez, il me semble, signé l'habillage d'Espace 2 il y a quelques années aussi.
3: Oui, j'ai eu tellement de plaisir à composer pour ces habillages pour Espace 2. Alors moi, je suis née au Japon. Et puis, il y a déjà 29 ans, je suis venue à Lausanne pour étudier l'orgue. Donc, je suis organiste de base. Ensuite, j'ai étudié la composition à la HKB à Berne. Et puis, actuellement, je suis organiste à Saint-Sulpice, tout près d'ici, RTS. Et puis aussi à Roma Monte d'Oppi, déjà 2 ans.
0: Et puis, donc, la composition, à quel moment vous y êtes mis exactement? Pour quel instrument vous composiez au début? Plutôt pour l'orgue, vu que c'était votre instrument de base?
3: Alors, quand j'ai étudié à EMU, à Lausanne, comme étude d'orgue, alors, je me suis mise à composer une pièce juste pour moi, pour mon examen final, pour l'orgue solo. Et puis, par hasard, j'ai gagné un prix en Italie. Donc, j'ai décidé de bien étudier la composition, sérieusement.
0: Et donc, cette composition, La Lune de Galilée, que vous avez créée pour le duo Altera Inde, comment est venue la commande, ou tout du moins la rencontre avec les deux membres du duo?
3: Alors ensuite, je connaissais bien Sarah, on a étudié ensemble et puis on a enseigné dans une même école à l'époque. Et puis elle m'a commandé et puis voilà, donc c'est venu comme ça, j'avais envie d'écrire pour elle et puis pour Diego aussi, pour ce duo.
0: Quelles étaient ses instructions? Leurs instructions, c'était plutôt juste la forme de saxophone, musique électronique, où il y avait déjà des thèmes, le titre de la pièce peut-être déjà qui était donné. Qu'est-ce que vous aviez comme matériel de base?
3: Alors, je crois que le thème était assez libre. Et puis, quand Sarah m'a demandé à composer pour ce duo, j'étais en train de jouer à l'orgue, à Roma Mozzi, Jupiter de Holst, donc arrangement pour orgue. Et puis, il y a longtemps, quand j'étais au Japon, quand j'étais adolescente, j'ai écouté beaucoup de la version Tomita Isao de synthétiseur, la pièce de Jupiter. J'ai adoré, j'ai écouté beaucoup, beaucoup. Et puis, donc, j'ai décidé de composer Jupiter numéro 2 à ma façon. Et puis, j'ai compris que ça existe. Jupiter 2 s'appelle justement la Lune de Galilée, qui était découverte en 1610 par Galilée. Donc, j'ai décidé de composer pour cette pièce.
0: Je me tourne maintenant vers le duo qu'il a interprété, qu'il a créé, le duo Altera Inde. Comment est-ce que vous avez lu cette pièce, créé? Qu'est-ce que vous avez découvert en la faisant?
4: C'est une pièce vraiment intéressante. Parce que utilise la live électronique. Aussi, la texture qu'on utilise est intéressante, non, pour nous.
2: Absolument. On trouve tous les deux que par rapport à son titre, un peu l'illusion qu'on peut avoir de justement rentrer dans l'espace, de la découverte d'un Jupiter 2, la pièce du côté acoustique et du côté de l'électronique en live, c'est-à-dire qu'on on déclenche avec tout un système informatique, disons comme ça, pour le vulgariser, on déclenche des effets d'électronique. Ça illustre beaucoup cette ambiance d'espace, de découverte, de quelque chose qui est très, très actif et très vivant, et en même temps, c'est très inconnu. Et donc, la pièce, elle est en trois mouvements. Et les mélanges entre l'électronique et la partie écrite,
4: ça marche très bien, oui.
2: Ça marche très bien et ça nous fait rentrer dans un univers d'environnement, de nature, de découvertes, de planètes, d'espace.
0: Qu'est-ce qui concrètement fait évoquer ces planètes, cet espace dans l'interprétation, la technique instrumentale?
2: Alors, c'est une pièce qui, notamment pour le premier et troisième mouvement, utilise le saxophone d'une façon, disons, un petit peu plus classique, c'est-à-dire avec les sons purs d'instruments. Et pour ces premiers et troisièmes mouvements, les sons d'électronique créent un espace sonore un petit peu de résonance, d'écho,
4: des delays,
2: la texture nous met dans un état de suspension. Tandis que le deuxième mouvement a exploré beaucoup des bruitages d'instruments, d'air, des petites articulations, etc., qui créent aussi cette atmosphère de questionnement, d'interrogation, de qu'est-ce qui se passe là, ailleurs, loin de cette planète, on va dire, non? Quelle est la découverte? Je pense que ça illustre vraiment très bien les propos qu'Esco a expliqué.
0: Oui. Esco, est-ce que vous avez dû apprendre à composer pour le saxophone pour cette pièce en particulier, ou comment est-ce qu'on découvre aussi la composition pour un instrument dont on ne joue pas?
3: Alors, ça m'arrive souvent qu'on me commande des instruments que je connais pas. Donc, j'ai acheté un livre et puis j'ai regardé beaucoup Internet aussi pour écouter d'autres pièces. Mais surtout, j'aime beaucoup le livre que Marcus Weiss qui a fait. Donc, j'ai étudié beaucoup. Et puis sinon, j'ai écrit un petit bout. Et puis, je demande à un saxophoniste pour réaliser si ça marche, je prends. Si ça marche pas, je change.
0: Est-ce qu'il a fallu beaucoup revoir la technique parce qu'il y avait des choses qui n'étaient pas réalistes, pas réalisables? Ou est-ce que parfois, il faut quand même dire, mais essaye encore une fois, peut-être ça va marcher?
3: Alors, surtout, donc, ma pièce, il y a trois mouvements. Deuxième mouvement, il y a beaucoup de bruit. J'ai compris que dans cet Jupiter 2, il y a un océan sur la Lune. Je trouve que c'est fantastique. Donc, je me suis exprimée avec le son de vagues, tout ça. J'ai imaginé, je ne sais pas comment ça se passe en réalité. Donc ça, j'ai écrit beaucoup de bruit et puis j'ai demandé de réaliser Diego et Sara.
0: Bien, merci beaucoup, Esco Kikuchi, de nous avoir présenté votre pièce, La Lune de Galilée, que vous aviez d'ailleurs composée avec Daniel Weisberg. J'avais aussi une question à ce sujet. Comment est-ce qu'on compose en duo pour un duo? Est-ce que chacun s'occupe d'un des deux instrumentistes, ou est-ce que quand même on travaille ensemble sur les mêmes parties?
3: Alors, en fait, donc moi, je me suis occupée de la composition musicale, et puis j'ai demandé à Daniel de mettre des sons intéressants au niveau, donc quelque chose de Jupiter, l'image de Jupiter. Et puis c'est lui qui m'a fait le patch en max.
0: Donc les sons électroniques.
3: Exactement,
0: préparés.
3: Exactement. Et puis c'est moi qui a dû décider qu'est-ce que ça doit être sonné. Donc on a vraiment travaillé à tout près ensemble avec Daniel.
0: Eh bien, merci beaucoup, Esco Kikuchi. Et puis, on va écouter un extrait de cette Lune de Galilée interprétée par le duo Altera Inde, Sara Sasso et Diego Carretero. À bientôt, au revoir pour une autre présentation de pièces.
2: Merci, Mara.
4: Merci
2: beaucoup.
3: Merci beaucoup.

Le duo de saxophone et de musique électronique Altera Inde, c'est le nom du duo qui nous interprétait donc ce troisième mouvement de cette pièce d'Eusko Kikuchi, La Lune de Galilée.

Pete York, batteur à l'instant et peut-être même chanteur puisqu'il est indiqué en premier sur ma fiche. C'est potentiellement pour cette raison, puisqu'accompagné de ses amis, comme indiqué sur le titre de son disque, Pete York and Young Friends, pour interpréter ce standard de Neil Hefti, Cute.

C'est la profondeur des voix, des cinq voix d'ailleurs, du quintet des barbus de derrière les fagots. Charlie Torch, auteur de la musique et du texte de cette chanson « À toi mon père ». On se quitte avec une marche intitulée « Kameraden der Luft Konzertmarsch ». Heinrich Steinbeck en est l'auteur. C'est l'orchestre d'infanterie 7 d'école de recrue en 1985 qui nous l'interprète sous la direction de Werner Strassmann.

0: Nous étions ensemble sur Espace 2 aujourd'hui avec Bastien Meucli en régie. Merci à nos invités du jour, Christine Maillancourt pour l'échauffement, Nicolas Farine et Martine Noirjean de Senic pour représenter le chœur du Conservatoire de musique neuchâtelois, ainsi que le duo de saxophone Altera Inde et la compositrice Etsuko Kikuchi. Des séquences que vous retrouverez sur toutes les plateformes numériques de la RTS, à commencer par son site internet rts.ch/ensemble avec un S à la fin, c'est important. 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Il va être 13h sur Espace 2 tout de suite, c'est-à-dire dans quelques instants, le journal de la mi-journée présenté aujourd'hui par Anouk Pernet. Bonjour!
1: Bonjour, la Suisse est-elle en train de perdre son combat contre le surtourisme? Depuis 2 ans, Suisse Tourisme tente de mieux répartir les visiteurs sur notre territoire pour éviter la saturation dans les grandes destinations populaires. Mais sur le terrain, pour l'heure, rien ne change, nous apprend la NZZ Am Sonntag. Réaction dans ce journal. Faire vos courses le dimanche dans un magasin qui fonctionne uniquement avec des machines, c'est possible depuis aujourd'hui à Genève et c'est une première en Suisse romande. Alors comment fonctionne cette Migros et surtout, qu'en disent les premiers clients? Nous avons été voir sur place. Dans 12h30 également, le regard de notre journaliste sportif sur le match agité entre la France et le Paraguay. Du foot toujours au Mexique qui joue ce soir, un pays où la religion se mélange avec le sport et une immersion dans les coulisses des infotrafics. En deuxième partie d'émission, on s'intéressera à cette grande question, c'est quoi un ou une bonne chef? Vous avez très certainement un avis sur la question, il changera peut-être à l'écoute du Point J qui nous livre l'analyse d'une spécialiste du monde du travail. La météo avec du soleil et des températures qui dépassent les 30 degrés, bienvenue dans ce 12h30. Vous partez peut-être bientôt en vacances dans une destination très prisée, qui sait? Le surtourisme agace, plusieurs villes en Europe tentent de lutter contre et en Suisse aussi. Depuis 2024, Suisse Tourisme souhaite mieux répartir les flux de visiteurs sur le territoire mais aussi à travers les saisons. Une stratégie qui peine à déployer ses effets, révèle aujourd'hui la NZZ Am Sonntag. Mais dis piquant, que disent les chiffres avancés par le journal?
2: Que les touristes se concentrent encore beaucoup en même temps dans les lieux les plus populaires en Suisse. Depuis 2023, les nuitées ont augmenté de 6% dans les 50 plus grandes destinations du pays, alors que dans le même temps, 130 destinations de plus petite taille ont connu une croissance à moins de 2%. Même constat sur la saisonnalité, rien n'a vraiment changé, avance la NZZ. En 2025, plus de la moitié des nuitées ont été enregistrées pendant la haute saison, une proportion égale aux années précédentes. Mais pour Suisse Tourisme, il est encore trop tôt pour parler d'échecs, son responsable communication Jean-Claude Rémy.
3: Il est faux de prétendre que la stratégie Travel Better ne produit aucun effet, que les fonds publics seraient dépensés inutilement. Travel Better n'est pas une campagne à court terme, mais une transformation de fonds qui a été lancée en 2024. Donc modifier des habitudes de voyage ancrées depuis des années, ça ne se fait pas en 2 ans.
2: Sur le terrain, on estime qu'on peut mieux faire, mais que ce n'est pas Suisse Tourisme tout seul qui pourra rééquilibrer les flux de visiteurs. Déborah De Falk est la directrice marketing de Mora Tourisme.
4: En Suisse Tourisme, on ne va pas savoir que, par exemple, en hiver, ce serait bien de pouvoir mettre en avant justement la ville de Mora par un festival des Lumières. C'est beaucoup trop niche. Donc, c'est vraiment aux acteurs locaux, en fait, de saisir les opportunités qu'ils ont et en créer de la valeur.
2: Une coordination qui reste donc à consolider pour avoir les bons visiteurs aux bonnes destinations au bon moment, comme le veut Suisse Tourisme.
1: Merci beaucoup, Mehdi Piquant. Et on enchaîne avec la revue de presse des journaux alémaniques avec vous, Sandra Timmerli, bonjour.
5: Bonjour.
1: Alors on commence avec cet appel, la FINMA doit pouvoir dénoncer les banques qui ne respectent pas les règles.
5: Oui, et ce n'est autre que la présidente elle-même de la FINMA, donc l'organe de surveillance de nos banques, qui le demande. Dans la NZZ Am Sonntag, Marlène Amstad plaide pour plus de transparence. Imaginez, la FINMA boucle en moyenne une quarantaine de procédures par année. Or, un petit 5% seulement est rendu public. Ça signifie que vous, nous, n'apprenons que très rarement lorsqu'une banque a fauté. Et il ne s'agit pas de bagatelles, explique Marlène Amstad, mais souvent de blanchiment d'argent, traite d'êtres humains, financement du terrorisme. Or, ailleurs dans le monde, la quasi-totalité des cas est publiée. Et ça change quoi? Eh bien, nous, clients, mais aussi actionnaires et collaborateurs, n'ont peut-être pas envie de travailler pour un établissement sous procédure et amendé régulièrement. Pas bon non plus pour la réputation de la place financière suisse, estime la présidente. Mais attention, pour que ça change vraiment, il faut modifier le système et ne plus avoir besoin d'un verdict de tribunal pour pouvoir communiquer.
1: Cette première Suisse maintenant à l'hôpital de l'enfance de Lucerne, les parents y auront plus de pouvoir à l'avenir.
5: Oui, l'établissement a introduit ce qu'on appelle en Angleterre la Martha's Rule. Elle permet aux parents, en cas d'urgence, de demander un deuxième avis médical s'ils ne se sentent pas pris au sérieux. Une manière de casser les hiérarchies rigides de la médecine, souligne la NZZ. C'est une issue tragique qui a fait bouger les choses à Lucerne. L'année dernière, un petit garçon meurt suite à une infection traitée d'hystérique. La maman a été renvoyée avec son petit à la maison. Or, vous, parents, connaissez votre enfant mieux que personne. Voilà le slogan désormais affiché en grand dans les couloirs de l'hôpital.
1: Et de Lucerne, on part en Valais.
5: On lit à Cremontana d'abord, où selon le Sonntagsblick, le petit garçon de 4 ans du couple Moretti, donc les patrons du Constellation, a été exclu de la petite école, comme on dit, du Régent, une école privée de renommée, précise le journal. L'internat coûte jusqu'à 120 000 francs par année. L'école et les Moretti ne commentent pas. Alors les rumeurs disent que pour certains, il est indéfendable que les Moretti payent l'école de leur garçon et rien aux victimes. Mais pour d'autres, le petit garçon n'y peut rien et paye pour ses parents. Allez, on termine avec un pied en Valais, l'autre déjà à Berne, avec le Ständerat, le conseiller aux États d'Arbelais, comme l'appelle le Blick. Le ministre valaisan veut succéder à Marianne Marais au Stöckli, vous voyez ce que c'est, hein. Il croit savoir le journal avant le Conseil fédéral. Point d'interrogation. C'est pas moi, c'est le journal qui le met. Hein.
1: L'avenir nous le dira. Merci Sandra Zimmerli. Et on ouvre une page de football maintenant avec une soirée sous haute tension à la Coupe du Monde. La nuit passée, la France s'est qualifiée pour les quarts de finale en battant le Paraguay 1-0. Alain Thévaud, plus que ce résultat, c'est surtout le climat électrique de cette rencontre qui a marqué les esprits.
6: Oui, et la faute incombe au Paraguay, à ses joueurs qui ont imposé un défi physique très limite avec des coups, des provocations, des pertes de temps, des intimidations. Tout semblait calculé pour sortir les joueurs français de leur match. Kylian Mbappé, Bradley Barcola ou encore Michael Ulis ont été les principales cibles. Les Bleus et Didier Deschamps ne s'attendaient pas sans doute à une telle intensité. Malgré leur frustration, ils ont gardé leur sang-froid et refusé de tomber dans le piège. La maîtrise mentale et un pénalty de Kylian Mbappé ont qualifié la France pour les quarts de finale et le droit de défier au prochain tour le Maroc.
1: Et on a entendu beaucoup de critiques sur l'arbitrage, hein. Est-ce que c'est justifié ?
6: Alors oui, ces critiques, en tout cas, elles sont compréhensibles après la prestation de l'arbitre du match d'hier. Le directeur de jeu ouzbek, Ilgiz Tantachev, a été complètement dépassé. Il a laissé le jeu se durcir avec ses non-décisions sans jamais reprendre le contrôle du match. Plusieurs gestes dangereux n'ont pas été sanctionnés. Fait incroyable, le Paraguay a terminé la rencontre sans le moindre carton jaune, alors que 3 joueurs français ont été sanctionnés. La presse internationale a déploré aussi la prestation de M. Tantachev, jugée largement insuffisante. Beaucoup estiment que l'arbitre a laissé s'installer un climat qui a fait dégénérer le match. Il a même manqué le pénalty décisif. Sans l'intervention de la VAR, il n'aurait jamais sifflé la faute.
1: Ouais, ça fait beaucoup jaser aujourd'hui encore. Merci beaucoup Alain Thévaud. Et le programme des prochains matchs, c'est Brésil-Norvège dès 16h aujourd'hui. Et à 2h du matin, l'Angleterre affrontera le Mexique. Le Mexique où la tension est à son comble hein, avant cette rencontre. Et certains n'hésitent pas à s'en remettre à la religion. Ils prient leurs idoles pour encourager la sélection nationale. Le reportage à Mexico de Julien Delacour.
7: L'impressionnante basilique de la Vierge Guadalupe, sa messe suivie par des centaines de fidèles, met une ambiance de Coupe du Monde. Marivelle et Laetitia portent toutes les deux le maillot vert bien distinctif du Mexique et elles sont même sur le point d'allumer un cierge pour leur équipe.
8: On est venu demander à la Vierge qu'elle nous donne un coup de main. La foi peut soulever des montagnes, alors si on se met à prier, c'est sûr qu'on mettra 2 buts. Mexique 2, Angleterre 0.
7: Le pronostic est clair, elles sont loin d'être les seules à solliciter la sainte patronne du Mexique. En pleine Coupe du Monde, la passion pour le football se mélange à la ferveur religieuse.
9: Cette réplique de la FIFA de 1986 nous vient de la sélection d'Italie. Ce maillot, c'est la sélection espagnole qui nous l'a donné. Et du Mexique, on a celui-là de 2006.
7: On croirait voir la collection privée d'un passionné de foot, mais il s'agit bien du musée de la basilique. Nidia Rodriguez en est la directrice.
9: Tout cela est un produit de la dévotion populaire. Pour nous, c'est normal qu'il y ait ces expressions spontanées qui mélangent la tradition, les couleurs. On considère que Dieu aime la culture, mais ça doit se faire dans le respect des croyances et de la foi.
7: Parmi les quelques 20 millions de visiteurs que reçoit cette basilique à l'année, il y a aujourd'hui Giovanni Arabit, venu en famille de Colombie, pour demander à la Vierge d'éliminer leur prochain adversaire, la Suisse, lors des huitièmes de finale. Julien Delacour, RTS, Mexico.
10: Le match Suisse-Colombie, ce sera donc mardi prochain à 22h. À vous de voir s'il faut faire une petite prière ou pas. Je corrige juste une information que j'ai dit tout à l'heure. Le match Brésil-Norvège n'est pas à 16h, mais bien à 22h aujourd'hui. Tous les matchs de cette Coupe du Monde sont à suivre sur tous les vecteurs de la RTS.
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10: C'est une première en Suisse romande. Migros inaugure ce matin à Genève un magasin qui passe en mode 100% autonome, sans personnel, ouvert les dimanches et les jours fériés. Mathilde Salaman vous retrouve sur place dans le quartier de Vieux-Seux. Alors à quoi ressemble ce magasin ?
12: Alors visuellement, c'est une petite Migros, somme toute très classique, avec ses produits habituels, ou presque. Ici, pas de viennoiserie fraîche, car ça nécessiterait du personnel le dimanche, ce qui est illégal. Seul un agent de sécurité veille au grain, épaulé par des caméras et des capteurs. L'ambiance reste donc particulière. Pour entrer, les clients doivent scanner leur carte de fidélité ou de crédit. Et ce matin, ils sont nombreux, ça bouchonne même un peu parfois aux trois caisses automatiques.
10: Et sur place, qu'en pensent les clients que vous avez rencontrés ce matin ?
12: Alors j'ai discuté avec beaucoup de curieux venus chercher du pain pour le petit déjeuner. Globalement, ils sont contents de voir ce concept arriver. Ça dépanne, me confiait une cliente. Mais il y a aussi quelques couacs, certains butent sur les caisses automatiques. Une cliente qui n'avait pas pris avec elle du cash, qui avait pris avec elle que du cash, est aussi repartie bredouille.
10: Et Mathilde, le concept même de ce magasin, le principe ne fait pas l'unanimité.
12: Oui, alors surtout du côté des syndicats, eux qui se battaient encore récemment à Genève contre l'ouverture des commerces deux dimanches par an, un combat perdu dans les urnes en juin. Ils s'inquiètent de voir le personnel ainsi invisibilisé. De son côté, Migros Genève assure répondre à un besoin et le géant Orange l'assure. Dès que la loi lui permettra d'ouvrir le dimanche avec du personnel, il le fera. Une chose est sûre, la coopérative bouscule nos habitudes. Cette semaine encore, Migros inaugurait un magasin ouvert 24 heures sur 24 en Appenzell Road extérieur.
10: On entend le débat n'est pas fini. Merci beaucoup Mathilde Salaman en direct de Genève. Vous avez peut-être vu cette fumée hier soir si vous habitez dans la région de Montet en Valais. Un impressionnant incendie s'est déclaré dans une halle industrielle vers 22h. Selon le Nouvelliste, il s'agit d'une entreprise de tuyauterie située à proximité du site chimique du Vernet. L'incendie a été maîtrisé vers 8h30 ce matin. Une enquête est lancée pour trouver les causes du départ du feu. C'est un rapport indépendant très attendu sur la maltraitance animale qui a été présenté cette fin de semaine dans le canton de Soleure. Fin 2025, les services vétérinaires ont fait une intervention dans un domaine agricole isolé et découvert environ 170 animaux en très mauvais état à cause de négligence. 122 chiens ont été euthanasiés sur place. Cette affaire avait suscité une vive réaction bien au-delà du canton. Camille Lancy, quelles sont les conclusions de l'enquête ?
13: Sur les 122 chiens euthanasiés, 23 cas sont jugés injustifiés. Selon le rapport, ils auraient dû faire l'objet d'une évaluation plus fine. Leur mise à mort aurait pu être évitée. C'est l'un des points les plus sensibles de cette enquête indépendante commandée par le gouvernement Soleurois. Une conclusion qui fait vivement réagir la protection suisse des animaux. L'association dénonce des euthanasies incompréhensibles dans leur ampleur et un manque d'examen au cas par cas. Elle va déposer une plainte pénale contre inconnu. Le rapport met aussi en lumière des limites dans la gestion du dossier sur la durée. Une approche trop administrative, un suivi insuffisant de l'évolution de la situation et une confiance excessive accordée à la détentrice des animaux malgré plusieurs signaux d'alerte dès 2024. Le canton a assuré hier vouloir tirer les conséquences de cette affaire pour éviter qu'une telle situation ne se reproduise.
10: Et vous les entendez souvent dans ce journal ou à d'autres moments sur nos ondes. Les inforoutes interrompent régulièrement votre écoute pour vous communiquer des bouchons, des accidents ou des objets sur la chaussée. Derrière ces bulletins, on retrouve Via Suisse. Ce service travaille en étroite collaboration avec l'OFRU, l'Office fédéral des routes, et fête cette année ses 25 ans. Célia Berthollet est allée visiter les coulisses de sa centrale qui est située à Bienne.
14: On pourrait penser que ça fourmille, mais la rédaction est plutôt silencieuse, tout le monde est concentré. Une tour centrale, de trois grands écrans, autour trois bureaux, Romandie, Suisse alémanique et Tessin. Ce vendredi soir, c'est Yann Graber qui s'occupe de la Suisse romande. Ce bruit, c'est un nouveau message qui arrive.
15: Nos deux sources principales sont l'OFRU et puis les polices cantonales. Ces messages vont arriver dans notre propre système. Ils vont être traités et ensuite rédigés pour être ensuite transmis aux différentes radios.
14: Aux heures de pointe, il reçoit parfois plus d'une centaine d'annonces qu'il faut trier.
15: On va prioriser les messages de danger. En premier lieu, les contresens. Ensuite, la présence de personnes, d'animaux sur les autoroutes. La présence d'objets. Les cyclistes aussi, ça arrive. Ensuite, on aura tout ce qui concerne les accidents, les pannes de véhicules, qui peuvent ou non entraîner des fermetures d'autoroutes. Ça, c'est vraiment la base des annonces pour les inforoutes.
14: Ce que Yann Graber écrit sera lu à la radio. Aux heures de pointe, un bulletin à chaque heure, même s'il n'y a rien à signaler. En cas d'urgence, comme un contresens, il faut immédiatement l'annoncer. Une lampe s'allume alors dans le studio de la radio et le message clignote sur l'écran. Et même sans urgence, il faut être réactif.
15: Ce message concerne le tunnel du Mont-Blanc. Donc là, on a la fermeture du tunnel.
14: Elle vient d'où cette information ?
15: Elle vient directement de la société qui gère le tunnel. Je vais vite l'annoncer avant la lecture.
14: 16h59, juste à temps.
16: Vertigo, mais juste avant des nouvelles de la route.
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17: Sur l'axe Genève-Ost, le tunnel du Mont-Blanc est fermé dans les deux sens en raison de la panne d'un véhicule.
18: On rappelle que ce que vous venez d'entendre, c'est une ancienne infotrafic. Le tunnel du Mont-Blanc est bien ouvert aujourd'hui. Donald Trump a finalement pu faire son discours la nuit passée pour marquer le 250e anniversaire de l'indépendance des États-Unis. Des célébrations qui ont été chahutées par la météo. Un orage a forcé les autorités à évacuer la foire organisée à Washington. Après plusieurs heures d'attente, le président américain est finalement monté sur l'estrade pour prononcer un discours qui ciblait ses opposants démocrates qu'il a qualifiés de menaces communistes. Cette grande question maintenant, qu'est-ce qui fait un ou une bonne chef ? Notre podcast Le Point J analyse les clés d'un bon management dans un monde du travail en pleine mutation.
19: Salut, c'est Joël. Vous aimez le fait d'avoir un ou une chef ? J'espère que oui, parce que la Suisse est un pays de chefs, de directrices, de cadres, de patrons, de boss. Selon les dernières statistiques du pays, le nombre de managers n'a fait qu'augmenter depuis les années 90 pour atteindre presque 9% de la population. Mais être chef, ça implique des responsabilités, notamment envers ses équipes. L'impact peut être énorme et donner envie ou pas à ses employés de se lever le matin.
20: Tout ce que je rêve, c'est d'être un ouvrier. Content d'arriver chez le patron le matin, content de repartir le soir.
19: Alors ça veut dire quoi, être un ou une bonne chef ?
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21: On a toujours une tendance à critiquer nos parents, peu importe l'âge. On aura toujours une tendance à critiquer ou à juger nos chefs. Donc ça fait partie du développement, en fait.
19: Vous vous en êtes probablement rendu compte, les chefs sont des cibles faciles, parfois à raison, parfois à tort. Alors dans cet épisode, on va analyser les clés d'un bon management avec Johanna Becerro, consultante RH et spécialiste du monde des entreprises. Bonjour Johanna Becerro.
22: Bonjour.
19: Je vous propose qu'on commence cette interview avec un petit jeu. Je vous soumets une action, un comportement ou une qualité et vous me dites si selon vous c'est nécessaire pour être un ou une bonne chef. Ça vous dit ?
22: Avec plaisir.
19: Alors on commence. Une bonne chef doit poser un cadre clair.
22: Oui.
19: Pouvoir parler de ses doutes.
22: Oui et non.
19: Augmenter les profits réalisés par l'entreprise.
22: Oui et non.
19: Être gentil.
22: Oui.
19: Savoir trancher.
22: Oui.
19: Instaurer plus d'horizontalité.
22: Oui.
19: Être flexible.
22: Oui.
19: Pouvoir remettre à leur place ceux ou celles qui le défient.
22: Oui et non.
19: Est-ce qu'on peut résumer en mettant peut-être en lumière les trois qualités qui sont les plus importantes pour être un ou une bonne manager, d'après vous?
21: Alors, je pense qu'il y en a bien entendu plusieurs. Je pense que la plupart des compétences sont des qualités, des comportements, des attitudes qui sont recherchées. On ne quitte jamais un chef pour son expertise, on le quitte pour son attitude. Et donc, je pense que l'humilité, la modestie, à savoir, certes, je suis chef, mais je ne l'étais pas avant, je pourrais ne plus l'être demain et toutes les personnes de mon équipe sont certainement tout aussi compétentes que moi sur certains sujets. Donc, cette humilité de penser que je suis dans l'égalité et l'équité avec les gens de mon équipe, la vraie écoute, j'entends le questionnement, l'écoute. Très important aussi de pouvoir s'intéresser aux collaborateurs et collaboratrices dans ce qu'ils vivent, que dans ce qu'ils sont capables de faire et ce qu'ils aimeraient faire pour se développer. Et puis, troisième point, je pense que ce qui est très, très important aussi, c'est la remise en question. On a beau être chef, mais on ne sait plus tout, on ne sait pas tout. En tout cas, le chef ou la chef d'aujourd'hui n'est plus l'expert. Donc, se remettre en question, c'est essentiel également.
19: Johanna Becerro, quels sont les indicateurs qui nous montrent qu'une équipe fonctionne bien ?
21: Alors, je pense qu'avant tout, une équipe qui fonctionne bien, une équipe performante, ça se voit. On le ressent dans l'atmosphère, dans des échanges de qualité, des échanges sincères et honnêtes, où l'on peut poser des questions, où on peut remettre en question potentiellement les idées ou les objectifs. Ça, c'est la première chose. L'indicateur humain. On en parle depuis plusieurs années. L'absentéisme, le turnover, permet vraiment d'analyser si une équipe fonctionne bien ou moins bien. Un des indicateurs, c'est la compréhension des membres de l'équipe sur leurs tâches et leurs missions à accomplir. Dès le moment où on sent que chacun connaît son rôle, connaît son cadre, les limites de sa marge de manœuvre et ses objectifs, généralement, l'équipe fonctionne bien et donc l'entreprise va dans la bonne direction.
0: C'est la fin ?
3: Attends un peu, c'est moi qui suis le chef. Je dirai quand ce sera la fin. C'est la fin.
19: Vous accompagnez beaucoup de grandes entreprises suisses. Qu'est-ce que vous remarquez dans le management et dans la manière dont il a évolué ? C'est-à-dire, est-ce que être chef il y a 20 ans, c'est la même chose qu'être chef aujourd'hui ?
21: Alors non, et 20 ans, ça paraît court, mais pourtant, c'est assez impressionnant à quel point en 20 ans, les choses ont beaucoup évolué. Il y a 20 ans encore, être chef, c'était un titre. Le chef savait tout. Le chef, d'une certaine manière, c'était celui qui était l'expert et qui allait nous guider. Et finalement, on le suivait sans forcément comprendre le sens. C'était d'une logique absolue. Le chef était le chef. D'ailleurs, il y a 20 ans, le résultat d'une carrière réussie, c'était d'être et de devenir chef. Aujourd'hui, comme on le sait, la plupart des jeunes générations ne tendent absolument plus au titre. Il y a d'autres reconnaissances, il y a d'autres manières de réussir sa vie, d'avoir du succès, mais c'est plus forcément le titre. Et donc, ces grandes entreprises qui doivent se remettre en question et qui sont souvent là depuis plusieurs dizaines d'années, doivent, entre guillemets, mixer des cultures encore assez anciennes avec des chefs savants, des chefs sachants et des cultures plus moderne, qui vise à avoir plus de transversalité, avoir plus d'équité, d'égalité dans les fonctions, dans les missions, et à avoir une culture beaucoup plus sincère et, je dirais, authentique. Au niveau de la communication, on parle beaucoup du feedback. Aujourd'hui, c'est vrai que les jeunes générations sont friands de feedback. Ils ont besoin de feedback instantané. La société actuelle, c'est une société instantanée. On a toute l'information, toutes les réponses rapidement. On attend la même chose de son chef, au fait. Et donc, on doit se réinventer.
4: Il y a des jours où personnellement, je suis fière de moi et je me dis que j'ai fait du bon job. Et il y a aussi des jours où je pense que j'aurais pu être meilleure, où je trouve que même des fois, j'ai pas été très bonne par rapport à la boussole que je me fixe.
19: Être une bonne chef, c'est une question qui accompagne tous les jours Manon Bornand. À 37 ans, elle a été nommée co-directrice de Ringier Suisse Romande. Elle nous en parlera à la fin de l'épisode. Est-ce que la personne qui gère une équipe va devoir aussi gérer ses collaborateurs et collaboratrices de différentes manières selon s'ils viennent de la Gen Z, par exemple, ou si c'est des boomers ? Est-ce qu'on doit adapter un peu son management selon les gens qu'on a dans l'équipe ?
21: Je crois que c'est nécessaire d'adapter son management de toute manière, que ce soit via les styles sociaux des gens de ses équipes. Il peut y avoir des gens qui ont besoin de plus de cadres, d'informations pour avancer, puis d'autres gens qui ont besoin d'une page blanche. Donc, il faut aussi pouvoir accompagner et soutenir les membres de son équipe en fonction de leur profil de personnalité. Mais au-delà de ça, comme vous le dites, évidemment que les générations s'entrechoquent. On parle beaucoup de reverse mentoring. Je ne sais pas si vous avez déjà entendu, c'est l'idée que le mentorat qui, auparavant, était plutôt lié à des personnes d'expérience, expériences qui permettaient à des plus jeunes de comprendre leurs expériences pour pouvoir en faire peut-être un concept pour avancer. Aujourd'hui, finalement, on parle de profils plus jeunes, mais qui ont plus de facilité avec typiquement tous les outils de digitalisation, nouvelles technologies qui vont pouvoir potentiellement amener à des personnes qui auraient moins d'expérience avec ces outils, les amener à être plus à l'aise.
0: Vous nous avez dit que les jeunes ne tendent plus forcément à devenir chefs. Pourtant, on a de plus en plus de chefs en Suisse. On est un pays de chefs. Comment on l'explique et est-ce que c'est une bonne chose, d'après vous ?
21: Je pense que ça dépend dans quel contexte. Ce qui est sûr, c'est qu'on est de plus en plus amené à devoir travailler ensemble. L'entreprise qui était construite en silos, en départements, évolue vers une entreprise où les projets sont de plus en plus transverses, c'est-à-dire il va falloir travailler tous ensemble sur des projets pour faire évoluer l'entreprise. Et aussi de plus en plus de responsables opérationnels qui vont gérer une petite équipe ou un projet. Donc tous ces projets transverses font qu'il y a de plus en plus, en effet, de responsables. Le rôle de ces chefs-là, d'une certaine manière, souvent, ce n'est pas forcément des rôles décisionnels purs sur les stratégies à mettre en place, sur les objectifs à atteindre, sont plus des rôles de coordination, de supervision, mais ce qui fait que de plus en plus d'acteurs interviennent dans nos missions. Et en tant que collaborateur ou collaboratrice, il peut s'avérer que j'ai peut-être par semaine 2 ou 3 réunions avec mes N plus 1, qu'ils soient officiels ou officieux, parce que mes tâches et mes missions font partie de ces collaborations.
0: Mais c'est une bonne chose ou pas ?
21: Je pense qu'il faudrait demander à ceux qui vivent ce genre de situation. Je pense que la problématique, c'est qu'on finit par se perdre et on finit par s'accuser les uns les autres de... Finalement, mais c'est à lui de prendre la décision. Non, c'est à moi, mais à qui je dois me référer dans telle ou telle situation ? Donc, c'est toujours la même chose. Hein. Plus il y a, finalement, alors peut-être plus il y a d'idées. Hein. On sait qu'à plusieurs cerveaux, on est plus intelligent d'une certaine manière. Mais lorsqu'il s'agit de prendre des décisions, je pense que parfois, ça peut créer plus d'opacité que de clarté sur la direction à prendre.
19: Chaque année, la fêtière Travail Suisse évalue les conditions de travail dans notre pays et depuis 5 ans, ce baromètre nous montre que la santé au travail n'a pas arrêté de se dégrader. 4 personnes sur 10 se sentent régulièrement épuisées à la fin de leur journée. J'ai donc demandé à Johanna Becerro dans quelle mesure les cadres sont responsables du bien-être de leurs équipes.
21: Alors, responsable d'une partie de cette souffrance, peut-être dans le cadre où les objectifs ne seraient pas assez clairs, l'organisation du travail ne serait pas assez bien adaptée aux besoins des membres de l'équipe. Maintenant, jusqu'à quel niveau le chef peut protéger ou soutenir son équipe ou ses collaborateurs et ses collaboratrices? Ça dépend aussi de sa marge de manœuvre pour ce faire. Mais pour sûr que les chefs ont, je pense même en priorité, cette responsabilité de s'assurer que les collaborateurs et les collaboratrices ont toutes les ressources et les moyens pour effectuer leurs tâches au niveau logistique, au niveau très factuel, mais également au niveau émotionnel.
0: Devenir chef, c'est gagner en statut, c'est souvent gagner en salaire, pas toujours, mais souvent, mais surtout en responsabilité. Quels conseils vous pouvez donner à une personne qui viendrait d'être nommée chef ?
21: Alors, la première chose que je lui dirais, c'est ce que je dis régulièrement aux gens que j'accompagne dans la prise de leurs fonctions, c'est clarifier la marge de manœuvre, les règles, le cadre, tant pour eux-mêmes, à savoir sur quoi ils ont prise ou pas, sur quoi ils peuvent décider ou pas, et puis ensuite, bien clarifier ce même cadre avec leurs équipes, à savoir quels sont les devoirs et les droits des uns et des autres, quelles sont les règles de la communication au sein du groupe, et comment doit bien fonctionner l'équipe, de manière à vraiment quittancer que pour tout le monde, c'est bien clair. Deuxième chose évidente, ne pas avoir peur de ne pas avoir une réponse à donner. Très souvent, les premières semaines, les premiers mois, on se dit on n'a pas droit à l'erreur. Or, finalement, ne pas donner une réponse dont on n'est pas sûr, c'est plutôt une réussite et un gage de fiabilité. Mieux vaut dire je ne sais pas, je me renseigne et je reviens vers toi ou vers vous, plutôt que je pense que, ou peut-être que, parce que là, très clairement, notre crédibilité et légitimité peut en prendre un sacré coup. Donc, je pense que c'est vraiment les deux éléments les plus importants. Et puis, un troisième élément, on parle beaucoup de la protection justement des équipes. Avant tout, les bons chefs savent également mettre leurs propres limites, se protéger eux-mêmes, parce que s'ils ne le font pas, j'ai peur que personne ne le fera à leur place.
2: Hello Point J, moi c'est Manon Bornin, je suis une Lausannoise de 37 ans et je suis aujourd'hui co-directrice pour la partie romande de Ringier Média Suisse.
19: Manon m'a expliqué par vocal ce qu'elle appelle sa boussole pour être une bonne chef.
2: Pour moi, être une bonne chef ou un bon chef, c'est quelqu'un qui cultive l'envie, les idées, les discussions dans ses équipes. Un bon ou une bonne chef, c'est aussi quelqu'un qui est capable de se remettre en question, qui ne pense pas qu'il a la science infuse. Quelqu'un qui est aussi capable de donner une direction claire, parfois pour atteindre des objectifs, donc créer une stratégie par exemple, mais qui fait participer aussi ses équipes dans la création de cette stratégie et qui ne le fait pas seul dans son coin. Je crois en la force du collectif et je pense que d'imposer ses idées, c'est souvent un petit peu à côté et souvent un peu déconnecté des réalités des métiers. Et finalement, je pense qu'aussi un bon chef, c'est quelqu'un qui cultive un climat de confiance, c'est-à-dire qu'on ose se dire les choses d'un côté ou

0: Demain, plus ou moins le même programme, maximum 32 degrés. Mardi, il fera jusqu'à 34 degrés.
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3: Lied de Mozart, mélodie pour violon et piano de Prokofiev par James Innes et Julien Quentin à Verbier, cantate 121 de Jean-Sébastien Bach par Lee Angeli, et enfin intégrale des trois mouvements achevés de la 9e symphonie de Bruckner par l'OSR et Marek Janowski. Vous avez bien fait de choisir Espace 2 pour mettre de l'harmonie dans votre après-midi. Martine Guercy, Yann Nering à la programmation, on est parti pour 2 heures de captation live réalisée dans toute la Suisse romande. On commence donc en mode de mélodie avec le divin Mozart.

Ah, Benemfindungan Laura, Pensée du soir pour Laura, un lead pour voix et piano forte de Mozart, servi ici par Roberta Mameli, soprano, et Michel Kiner, hôte le 11 août 2014 de l'église Saint-Germain de Genève. Gérard Alla assurait la régie pour Espace 2, Renaud Millet-Lacombe la prise de son. Prokofiev poursuivre sur les hauteurs de Verbier. Prokofiev et ses 5 mélodies pour violon et piano. Composé à l'origine pour voix et piano à l'intention de la cantatrice Nina Koschitz. Cet opus 35 voit le jour en 1920 alors que Prokofiev réside en Californie. Le cycle est transcrit 5 ans plus tard pour violon sur les conseils de Paul Kochanski, celui-là même qui a donné son nom au célèbre Stradivarius, dérobé puis retrouvé par Pierre Amorial. James Innes et Julien Quentin sont sur l'Alpe pour nous les offrir.

5 mélodies pour violon et piano, opus 35 bis de Serge Prokofiev, dessiné ici par James Innes et Julien Quentin, en concert à Verbier le 3 août 2017. Sur place pour Espace 2, il y avait Martin Guess à la régie et Renaud Millet-Lacombe à la prise de son. Une tournée romande qui nous entraîne maintenant au bout du lac, Genève et son temple Saint-Gervais, où Stéphane MacLeod et son ensemble Lee Angeli ont pris leur quartier le 2 novembre 2020 pour donner vie à la cantate 121 de Jean-Sébastien Bach, Christum wir sollen loben schon. Nous devons louer le Christ, composé à Leipzig en 1724 pour le deuxième jour de Noël. Un instrumentarium généreux, comme il se doit pour un jour de fête, corps d'harmonie, hautbois d'amour et trois trombones.

Jean-Sébastien Bach et sa cantate BWV 121, Christum wir sollen loben schon. Nous devons louer le Christ, composé à Leipzig en 1724 pour le deuxième jour de Noël. Une lecture de l'ensemble Lee Angeli, dirigée par Stephen MacLeod, qui tient également, comme à l'accoutumée, la partie de basse, en concert le 2 novembre 2020 au Temple Saint-Gervais de Genève. Les autres solistes, c'était Alexandra Lewandowska, soprano, Alex Potter, haute-comte, et Thomas Hobbs, ténor. Sur place pour immortaliser l'événement pour Espace 2, la régie d'Elsa Desjardins et la prise de son de Marcus Hyland.

Deux pages portées par la magie d'Istanbul, où quand les musiques ottomanes dialoguent avec les traditions arméniennes, grecques et séfarades, le genre de projet dont Jordi Savall a le secret. Il était ici en concert avec ses troupes de l'ensemble Hesperion 21, le 6 juillet 2013 en l'abbaye de Beaumont. Pour Espace 2, Gérard Lah était là pour faire tourner la régie et Philippe Hamilton pour placer les micros. Pour boucler votre escapade du jour, une symphonie romantique et pas des moindres, puisqu'il s'agit de la 9e d'Anton Bruckner, l'autre inachevée du 19e siècle. Elle constitue, comme chez Beethoven, l'ultime révérence à l'art symphonique. On possède les 3 premiers mouvements ainsi que les 480 premières mesures du finale, qui aurait dû en compter probablement aux alentours de 600. Les rédactions successives d'une série de passages ainsi que les nombreux trous rendent toutefois difficile une éventuelle reconstitution. Bruckner, atteint de pleurésie et voyant qu'il n'arriverait pas au bout de son œuvre, aurait suggéré de faire entendre au concert comme mouvement final son Tédéum. Cela a probablement été le cas lorsque les 3 mouvements achevés ont été présentés pour la première fois au public le 11 février 1903 à Vienne, sous la direction de Ferdinand Loewe. Plus de 15 ans après la mise sur papier des premières esquisses, ainsi que le fait remarquer François-René Tranchefort, la 9e symphonie est bien celle de l'adieu. On en prendra pour preuve indéniable les multiples rappels qu'elle contient de fragments ou motifs issus d'œuvres antérieures et qu'elle magnifie, Kyrie et Miserere de la messe en ré mineur ou Benedictus de la messe en fa, citation du thème fugué du final de la 5e symphonie, du thème principal de la 7e, de l'adagio de la 8e, et l'on ajoutera que sa tonalité, nous dit encore François-René Tranchefort, tonalité de ré mineur et celle du Requiem de Mozart. Marek Janowski dirige l'orchestre de la Suisse romande le 28 août 2009 à l'Auditorium Stravinsky de Montreux dans le cadre du Septembre musical.

La 9e symphonie en ré mineur d'Anton Bruckner dans sa version Novak de 1951. Nous écoutions Marek Janowski, l'orchestre de la Suisse romande, en concert sous les micros d'Espace 2 le 28 août 2009 à l'Auditorium Stravinsky de Montreux dans le cadre du Septembre musical. Et pour Espace 2, justement, il y avait là Gérard Allat qui assurait la régie et Jean-Claude Renoux la prise de son. On joint 16h et les informations sur quelques tours de disques. Extrait du Salut à Vienne, un rondo brillant pour piano et orchestre signé Alexander Dreyschock, compositeur bohémien du 19e siècle.

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2: Et Jonathan Hasselbacher à la technique. Bonjour à toutes et à tous, bienvenue. Que diriez-vous de vous rendre en pèlerinage à Rome ? Je vous propose pour cela d'emprunter la Via Francigena, un itinéraire historique qui autrefois a été suivi par des pèlerins venus des régions les plus lointaines de l'Empire, des îles britanniques et du royaume des Francs, pour se rendre dans la ville éternelle. Ces voyageurs d'un autre temps passaient les Alpes, traversaient le col du Grand Saint-Bernard et entraient en Italie par le Val d'Ost et rejoignaient des villes chargées d'histoire et de culture. Une association internationale, Via Francigena, a vu le jour en 1997 à Martigny, avec pour but de faire revivre cette voie historique reliant Canterbury à Rome, alors qu'elle était jusqu'alors totalement méconnue. En 2001, une association européenne des chemins de la Via Francigena a été créée à Fidense. Grâce à leur dynamisme, la Via Francigena a été élevée en 2004 au rang de grand itinéraire culturel du Conseil de l'Europe. Cette année 2021 marque donc le 20e anniversaire de l'Association européenne de la Via Francigena, qui organise pour l'occasion un grand événement baptisé Road to Rome 21, qui va débuter cet été à Canterbury pour se terminer à l'automne à Santa Maria dell'Oca. Voilà une belle occasion de sortir nos chaussures de randonnée et de nous élancer en musique sur les traces de ces pèlerins d'un autre temps.

L'entrée des chevaliers est précédée du prologue, deux extraits des Pèlerins de Canterbury, une vaste cantate pour soli, chœur et orchestre du compositeur britannique George Dyson, qui signe ici son plus grand succès avec une musique vibrante et originale. Richard Hickok était à la tête du chœur et de l'orchestre symphonique de Londres. Canterbury, c'est justement le point de départ de la Via Francigena. Située dans l'extrémité sud-est de l'Angleterre, à quelques 90 km de Londres, elle compte parmi les villes les plus anciennes du pays et est rapidement devenue le siège de l'archevêque d'Angleterre. Elle abrite dans ses murs une formidable cathédrale, érigée entre le XIe et le XIIe siècle, et qui est aujourd'hui inscrite au patrimoine mondial de l'UNESCO. Son histoire est intimement liée à celle de l'Angleterre. Au Moyen-Âge, on y venait en pèlerinage de toute l'Europe pour y chercher la guérison. Cette cathédrale est au cœur de la cantate de George Dyson. Cette œuvre pour trois soli, chœur et orchestre a connu son heure de gloire en Angleterre. Elle a été créée avec un succès sans précédent en mars 1931 à Winchester. L'œuvre repose sur un poème de Chaucer, écrivain anglais du XIVe siècle, qui peint une fresque haute en couleurs, montrant la vie et les usages de l'Angleterre des environs de 1380. En son temps, les pèlerinages étaient devenus une forme de tourisme. Dyson se limite au prologue du poème et décrit la réunion des pèlerins à l'auberge du Tabard dans le quartier de Southwark, à Londres. Le chœur déclame les premiers vers de Chaucer. C'est le mois d'avril et l'arrivée du printemps donne aux gens l'idée de partir en pèlerinage. Puis il nous rappelle que Canterbury est un haut lieu de guérison.

Les pèlerins de Canterbury, cantate pour soli, chœur et orchestre du compositeur britannique George Dyson. Richard Hickox dirigeait le chœur et l'orchestre symphonique de Londres. Répondons donc à l'appel de Chaucer, l'auteur du poème de cette cantate, et lançons-nous en pèlerinage sur le chemin de la Via Francigena, ou en français la Voie Francigène. À l'instar du chemin de Compostelle, c'est une des voies de pèlerinage les plus importantes de l'époque médiévale, avec le pèlerinage de Jérusalem et celui de Compostelle. Les pèlerins de Rome étaient appelés les Romieux ou Roumieux, terme qui est ainsi à l'origine du prénom Roméo. L'expression « tous les chemins mènent à Rome » suggère qu'il n'y a pas d'itinéraire unique pour se rendre au tombeau de Saint-Pierre dans la basilique du Vatican. Un des itinéraires principaux s'appuie donc sur le tracé du voyage entrepris par l'archevêque de Canterbury, Sigéric de Canterbury, primat de l'Église d'Angleterre, qui s'est rendu à Rome en 990 pour y rencontrer le pape. Sigéric décrit précisément les 79 étapes de son itinéraire dans un texte qui nous est parvenu. Ce document est conservé à la Bibliothèque de Londres. Le parcours de Sigéric commence à Canterbury et franchit près de 2000 km. Les étapes du manuscrit servent de base à l'itinéraire actuel de la Via Francigena. C'est donc ce tracé que je vous propose de suivre aujourd'hui. En quittant Canterbury, Sigéric s'est rendu à Douvres en passant par Shepherd's Wall. Il franchit le canal de la Manche, puis entre en France par Calais. Retournez-vous et prenez le temps de contempler les falaises de Douvres et imaginez l'impression que devait exercer la vue de l'île qui s'éloigne sur le pèlerin qui affrontait un voyage plein d'incertitudes. Vous ne reverrez la mer qu'après 3 mois de marche et ce sera la Méditerranée.

La mer est calme ce soir, la marée est haute, la lune est juste sur les détroits. Sur la côte française, la lumière brille. Les falaises d'Angleterre se dressent, scintillantes et vastes, dans la baie tranquille. Viens à la fenêtre, l'air de la nuit est doux. C'était Les plages de Douvres, mélodie pour baryton et quatuor à cordes de Samuel Barber, l'opus 3 de ce compositeur, qui s'inspire ici d'un poème de l'écrivain anglais Matthew Arnold. Dans ce poème, on évoque les plages de Galles et la mer qui coule sur les pierres comme un rugissement grinçant. Thomas Hampson était accompagné par le quatuor Emerson. La Manche traversée, la zone de Calais ne sera bientôt qu'un souvenir. Emprunté d'un pas agile, le parcours balisé du GR 145. C'est ce chemin de grande randonnée que la Fédération française de randonnée a identifié comme le parcours officiel de la Via Francigena en territoire français. Vous allez très vite vous retrouver dans la campagne tranquille des Hauts-de-France. Dans la région du Grand Est, le premier but important du pèlerin est l'arrivée à Reims, surnommée la Cité des Sacres ou la Cité des Rois. C'est sur le futur emplacement de la cathédrale Notre-Dame de Reims que Clovis a été baptisé par Saint-Rémy et que furent sacrés un grand nombre de rois pendant plus de 10 siècles, de Louis le Pieux jusqu'à Charles X en 1825. La cathédrale de Reims est emblématique de la ville et mérite largement le coup d'œil. Achevée au XIVe siècle, elle compte parmi les plus belles expressions de l'art gothique en France. Elle a été qualifiée de cathédrale martyre, car en 1914, peu après le début de la guerre, elle a été bombardée par les Allemands. Les premiers obus sont tombés sur la ville de Reims et sur la cathédrale le 4 septembre 1914. Deux abbés hissèrent en urgence le drapeau blanc pour faire cesser le bombardement. Malgré tout, l'édifice a reçu quelque 288 obus dans une ville détruite à 85%. Un vaste chantier de restauration a été entrepris immédiatement après la fin de la guerre. Et je vous propose ici d'écouter le vaste poème symphonique de Gabriel Pierné, intitulé justement « Les cathédrales ». Il s'agit de la musique de scène que le compositeur a écrite à la demande du dramaturge Eugène Morand pour la mise en scène de son poème éponyme. L'œuvre met en scène la Grande Guerre. Les cathédrales françaises sont personnifiées et racontent les préjudices qu'elles ont subis et les souffrances de la population.

Une cloche au loin se lamente dans la nuit. C'est par ces mots que se referme ce poème de Gabriel Pierné, Les cathédrales, prélude pour chœur et orchestre, écrit pour accompagner le poème dramatique d'Eugène Morand. Une œuvre solennelle, patriotique et particulièrement expressive, créée en 1915 au théâtre de Sarah Bernhardt. Juan Jomena dirigeait le chœur et l'orchestre philharmonique de la BBC de Londres. La cathédrale de Reims, où nous avons fait notre première escale, a accueilli de nombreux musiciens célèbres, à commencer par le poète et compositeur du XIVe siècle, Guillaume de Machaut, qui est né près de Reims vers 1300 et mort dans cette même ville en 1377. Machaut a mené une vie d'ecclésiastique en tant que chanoine de Reims. Sa musique a marqué pendant au moins un siècle toute la production artistique européenne. Il avait une maison à Reims, au 4 de l'actuelle rue d'Anjou. Il s'y est retiré à la fin de sa vie. Il repose avec son frère Jean dans la cathédrale de Reims. De Guillaume de Machaut, je vous propose d'écouter le Gloria de la messe de Notre-Dame. C'est l'une des premières messes à avoir été écrite par un compositeur unique. On a longtemps pensé que Machaut, étant chanoine de la cathédrale, l'avait écrite pour le sacre du roi Charles Quint à Reims en 1364. Mais un manuscrit de la bibliothèque de la ville vient réfuter cette hypothèse. Le texte indique que le compositeur avait écrit une messe pour honorer la Vierge Marie, destinée à être chantée tous les samedis matins dans la cathédrale.

Le Gloria de la Messe de Notre-Dame de Guillaume de Machaut par l'ensemble Musica Nova, emmené par Lucien Candel. C'est cette messe qui a longtemps été chantée le samedi matin dans les murs de la cathédrale de Reims, où le compositeur est inhumé. Une transcription du XVIIIe siècle de l'épitaphe de Machaut mentionne « Guillaume et Jean de Machaut, tous deux frères et chanoines de l'église de Notre-Dame de Reims, ce sont eux qui ont fondé la messe de la Vierge qu'on chante les samedis dans la sudite église ». Amis pèlerins, il est temps de se remettre en route. Nous allons poursuivre notre pèlerinage sur la partie française de la Via Francigena, à travers les vignes de la Champagne, où nous attendent d'autres cathédrales gothiques. Notre chemin traverse Châlons-en-Champagne, que l'archevêque de Canterbury Sigéric appelait Châteluns, puis il suit le cours de la Marne. Nous atteindrons bientôt Besançon, capitale de la Franche-Comté. Besançon, c'est la ville natale de Victor Hugo, qui a vu le jour dans cette ville le 26 février 1802, dans une maison au 140 de la Grand-Rue. À la différence des autres maisons où le célèbre écrivain a vécu, cette demeure n'est ni un musée, ni un lieu de mémoire. On y présente, dans une scénographie contemporaine, les combats de l'homme engagé qu'il était.

Marc-André Hamelin était l'interprète de cette Hernani, deuxième paraphrase de concert sur des thèmes de l'opéra éponyme de Verdi, opéra dont le livret repose sur la pièce de Victor Hugo. Mise hors la loi par le roi de Castille, Hernani finit par mourir de sa main dans les bras de son amante Elvira. Liszt en a fait deux paraphrases de concert. Nous écoutions ici la deuxième, qui peut être considérée comme un miroir sombre de la mise en scène de l'opéra et de l'humeur noire du compositeur qui l'a écrit. Nous allons laisser derrière nous la ville de Besançon, où Hugo a vu le jour. À mesure que nous progressons sur la Via Francigena, un paysage de plus en plus vallonné annonce l'arrivée prochaine dans le massif du Jura et le passage imminent de la frontière suisse. Le premier village que rencontre la Via Francigena en territoire helvétique est Sainte-Croix, dans le canton de Vaud. Les pèlerins que nous sommes allons maintenant cheminer sur un parcours antique, déjà utilisé par les Romains dans leur déplacement vers le nord du continent. En 58 avant Jésus-Christ, Jules César avait ouvert une route de Rome qui reliait le nord de l'Europe à Rome et qui est rapidement devenue l'épine dorsale du système routier de l'Europe occidentale. À la suite de la domination arabe de Jérusalem en 640, Rome devient alors la principale destination des pèlerinages chrétiens jusqu'au début du culte de Saint-Jacques de Compostelle au Xe siècle. L'itinéraire atteint son apogée vers 1300 avec la proclamation des années saintes. En effet, le pape accorde l'indulgence plénière aux pêcheurs qui entreprennent le pèlerinage vers Rome. Le flux atteint souvent des dizaines de milliers d'usagers chaque année. La Via Francigena est alors l'axe de communication principal entre le nord et le sud de l'Europe, le chemin privilégié le long duquel transitaient marchands, soldats et pèlerins.

La pastorale d'été d'Arthur Honegger, une œuvre écrite en 1921 au pied de la Jungfrau dans l'Oberland bernois. La partition porte en épigraphe le premier vers du poème « Aube » tiré des illuminations d'Arthur Rimbaud. « J'ai embrassé l'aube d'été ». Jesús López Cobos dirigeait l'orchestre de chambre de Lausanne. Nous voici donc arrivés sur la partie suisse de la Via Francigena. L'itinéraire va nous conduire de Sainte-Croix au col du Grand Saint-Bernard, en passant par Orbe, Lausanne, Vevey, Aigle, Saint-Maurice, Martigny, Orcières et Bourg-Saint-Pierre. Sans vouloir jouer les chauvins, on dit que c'est la partie la plus spectaculaire de tout l'itinéraire européen. Sans doute en raison de la variété des paysages qu'on peut y admirer, et surtout en raison de la traversée des Alpes. J'en parlerai dans un petit moment. La côte de Sainte-Croix à Vitebœuf permet de découvrir d'anciennes voies à Ornières, uniques en Suisse. Et puis le chemin longe la paisible Venoge jusqu'aux rives du Léman. En chemin, l'abbatiale de Romain Mautier ou les mosaïques romaines d'Orbe sont des haltes incontournables. On sait de sources historiques que Sigéric, l'archevêque pèlerin de Canterbury, à qui l'on doit le premier pèlerinage de la Via Francigena, s'est arrêté à Lausanne et qu'il a ensuite poursuivi sa route jusqu'à l'abbaye de Saint-Maurice. Je vous propose de pousser les portes de la basilique et de profiter de la fraîcheur de l'église en écoutant l'organiste du lieu nous offrir un air de circonstance, le fameux « Chœur des pèlerins » tiré de Tannhäuser de Wagner.

Le cœur des pèlerins, tiré de Tannhäuser de Richard Wagner, ici dans une transcription pour orgue signée Franz Liszt. Georges Athanasiadès était à la tribune de la basilique de Saint-Maurice. Après Saint-Maurice, la Via Francigena poursuit sa route jusqu'à Martigny, l'antique ville d'Octodure, avant d'entamer la montée vers le Saint-Bernard. Le sentier serpente à travers un étroit couloir formé par la Drance sauvage, jusqu'au versant septentrional du col du Grand Saint-Bernard. Du haut de ses 2473 mètres, le col est le point le plus haut de la voie francigène. La montée, même si elle est douce et graduelle, est, paraît-il, assez difficile. Mais les efforts sont récompensés par la beauté des paysages. Cette traversée des Alpes est sans doute le plus gros obstacle de la Via Francigena. Mais vous serez encouragé dans votre ascension par cette incroyable musique que Pauline Demitz a composée pour un film documentaire retraçant l'ascension par deux montagnards du Lixham, un des sommets des Alpes valaisannes qui culmine à 4527 mètres d'altitude. Pauline Demitz en a composé la musique juste après avoir le film et en a fait une véritable symphonie alpine. En voici le premier mouvement intitulé « In Sturm und Eis » dans la tempête et la glace.

Im Sturm und Eis, c'est le premier mouvement d'une symphonie alpine de Paul Hindemith, musique écrite pour un documentaire retraçant l'ascension d'un sommet des Alpes valaisannes. Dennis Russell Davis dirigeait les solistes de l'orchestre symphonique allemand de Berlin. Le pèlerinage de la Via Francigena a atteint à l'hospice du Saint-Bernard une étape marquante, un moment décisif, peut-on lire dans le descriptif de l'itinéraire. À partir du versant italien, les rivières et les routes descendent vers la Méditerranée. La montagne franchie, les pâturages alpins, les torrents et les forêts de conifères laissent la place à un cadre de douceur déjà méditerranéen. La descente est rapide et vous vous trouverez en peu de jours dans les grands espaces de la plaine Padana. Marchez d'un bon pas le long de la rive principale du Pô. Ces villes vous surprendront. Imaginez quelles émotions éprouvait l'archevêque Sigéric, dont nous suivons les traces à la vue de la mer Méditerranée. J'aimerais ici refermer cette émission avec une citation que l'on trouve sur le descriptif de la Via Francigena, description qui donne un excellent résumé de cet immense parcours. Ne courez pas et arrêtez-vous souvent. Écoutez le déroulement de l'histoire, visitez les cryptes, recueillez-vous en silence dans les nombreuses nefs des églises romanes, réchauffez-vous au soleil sur leur parvis. Jour après jour, votre but se rapproche et vous avez du mal à croire que la campagne romaine devra finir et laisser place à la ville des sept collines et à ses monuments éternels. Vous serez surpris par la force de vos pas qui, avec lenteur et constance, ont compté, mètre après mètre, un peu plus de 2000 km en 3 mois de chemin. La Via Francigena est une expérience inoubliable. C'est le voyage de la vie.

0: La marche des pèlerins, c'est le mouvement lent d'Harold en Italie, symphonie pour alto et orchestre en quatre parties d'Hector Berlioz. Colin Davis dirigeait l'orchestre symphonique de Londres avec en soliste l'altiste Nobuko Imai. Ainsi prend fin cette édition de L'Oreille d'abord, proposition de Catherine Buzer, réalisée avec notre pèlerin du jour, Jonathan Hasselbacher. 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
2: En France, l'incendie qui a déjà ravagé plusieurs kilomètres carrés à l'ouest de Perpignan dans les Pyrénées-Orientales continue sa progression à la faveur de la chaleur et de la tramontagne. Plus de 750 pompiers sont toujours mobilisés. Certains habitants ont été préventivement évacués dans un gymnase la nuit dernière. En Suisse également, le danger d'incendie reste élevé, particulièrement en Valais où le degré de risque est même maximal de 5 sur une échelle de 5 dans les régions du Simplon Nord, de Fuy, de Montana et de Ris. Dans un grand nombre de cantons, il est donc interdit de faire des grillades ou du feu en forêt. Et la grande vigilance est bien sûr de rigueur. La Suisse peine à lutter contre le surtourisme malgré les subventions de l'État. C'est la NZZ Am Sonntag qui le révèle. D'après son analyse, les statistiques des nuitées ne montrent aucune amélioration de la répartition géographique ou saisonnière des flux de visiteurs. Au contraire, les 50 principales destinations ont enregistré 1,7 million de nuitées supplémentaires par rapport à 2023, soit une hausse de 6%. Lucerne, Lugano et la région de l'Oberland bernois sont particulièrement touchées par ce surtourisme. Les sites internet de nombreuses communes et cantons suisses ont subi une panne aujourd'hui. Dans l'après-midi, ils étaient à nouveau accessibles. Des communes romandes comme les villes de Sion, de Bulle ou de Romont ont également été touchées. Toutes les autorités concernées utilisent les solutions logicielles de la société innovative Web. Les coureurs du Tour de France s'apprêtent à boucler la deuxième étape aujourd'hui de Tarragone à Barcelone. Il reste une vingtaine de kilomètres à parcourir et on ignore toujours si la troisième étape prévue demain sera maintenue ou non. La préfecture des Pyrénées-Orientales doit communiquer sa décision ce soir. L'étape de demain doit se terminer à Angles dans les Pyrénées-Orientales, à moins de 70 km du foyer d'incendie qui continue donc sa progression. En tennis, la quatrième joueuse mondiale Jessica Pegula a remporté un duel 100% américain contre sa cadette Iva Djokovic. Elle décroche donc le premier billet pour les quart de finale de Wimbledon. Et puis Belinda Bencic tentera d'en faire autant face à Coco Gauff qui n'a encore jamais dépassé les huitièmes à Wimbledon. Le match va commencer dans quelques instants. Le Festival de la Cité a attiré 110 000 personnes pour sa 54e édition à Lausanne avec 150 projets artistiques présentés pendant 6 jours dans la vieille ville. Le festival se termine aujourd'hui et la 55e édition est déjà agendée. Elle se tiendra du 6 au 11 juillet 2027. La météo, un temps toujours ensoleillé demain avec de rares cumulus en montagne et quelques voiles nuageux. Il fera 32 degrés, même type de temps mardi et mercredi avec une augmentation progressive de la température.
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3: Et c'est à la salle de musique de la Chaux-de-Fonds que nous avons l'immense plaisir de vous retrouver ce soir. Bienvenue à vous qui nous écoutez sur les ondes de RTS Espace 2 et bonsoir à vous, cher public qui êtes venu assister à ce concert du trio Nebelmer. Je vous propose de vous manifester à l'antenne en applaudissant par exemple. Ça donne tout de suite une autre ampleur. Donc ce soir, nous sommes avec le trio Nebelmer, dont le nom, Nebelmer, qui signifie « mère de brouillard », fait référence au célèbre tableau du peintre romantique allemand Caspar David Friedrich, ce célèbre tableau intitulé « Le voyageur contemplant une mer de nuages ». C'est un tableau qui a été peint vers 1817 et sur lequel on voit un homme de dos qui est perché sur un rocher au sommet d'une montagne. Devant ce voyageur s'étend un vaste paysage enveloppé de brume, une mer de nuages percée par endroits de pics rocheux sur lesquels se devinent des arbres estompés. C'est un tableau absolument magnifique, emblématique du courant romantique. Il y a beaucoup d'encre qui a coulé au sujet de ce mystérieux voyageur. D'aucuns disent qu'il s'agirait peut-être du peintre lui-même qui nous invite à contempler avec lui ou peut-être à nous perdre, qui sait, dans la beauté vertigineuse de ce paysage. Et c'est donc cette même idée de voyage, voyage intérieur également, si cher aux romantiques, que le trio Nebelmare a souhaité faire résonner à travers son nom et sa démarche musicale. C'est une démarche qui est essentiellement centrée sur le répertoire du 19e siècle, 19e siècle qui correspond aussi à l'âge d'or du trio avec piano. Le trio Nebelmare s'est formé en 2019. Il est composé d'Arthur De Caris au violon, de Florian Ponce au violoncelle et Loane Fourmental au piano. Tous les trois ont étudié au CNSM, le Conservatoire National Supérieur de Musique de Paris, où ils ont ensuite poursuivi un cursus de musique de chambre auprès de la pianiste Claire Désert et du trio Wanderer. Et ils ont, et d'ailleurs ils bénéficient toujours des conseils d'autres grands interprètes au sein de la chapelle musicale Reine-Élisabeth, où ils sont en résidence. On aura l'occasion d'en parler avec les membres du trio Nebelmare juste après leur concert. Vous dire aussi qu'en 2023 est sorti le premier album du trio chez Mirare, un album consacré à deux compositeurs français du 19e siècle, Camille Saint-Saëns et Ernest Chausson. Donc, il y aura également d'ailleurs un écho français dans le programme présenté ce soir avec le trio en la mineur de Ravel qui va ouvrir le programme. Et puis ensuite, nous partirons du côté russe avec l'extraordinaire trio Fleuve de Tchaïkovski. Lui aussi en la mineur, c'est vraiment la tonalité de cette soirée. Trio opus 50 à la mémoire d'un grand artiste, le grand artiste qui était le pianiste Nikolaï Rubinstein. On en parlera également avec le trio Nebelmare, que je vous prie d'accueillir sous un torrent d'applaudissements. Arthur De Caris au violon, Florian Ponce au violoncelle et Loane Fourmental au piano. Je vous souhaite un très très bon concert.

En direct de la salle de musique de la Chaux-de-Fonds, c'était le trio Nebelmer qui a ouvert le concert par le trio en la mineure de Ravel, un trio que Ravel compose en 1914 à Saint-Jean-de-Luz. C'est le moment où il s'apprêtait à partir au front, où il s'est engagé volontairement. Ravel avait beaucoup, beaucoup souffert de ne pas pouvoir être recruté facilement. Il avait été exempté du service militaire en raison de sa mauvaise santé, ou plus exactement de sa faiblesse. 1m61 pour un poids de 45 kilos. Voilà, c'était ce qui était mentionné sur son certificat établi en 1895 par le conseil militaire qui l'exemptait du service militaire. Donc il s'est engagé volontairement en 1914. Il est parti au front conduire des camions en 1915. Il a eu juste le temps de mettre un point final à ce magnifique trio en la mineur. Le trio suivant que nous allons entendre, bien qu'également coloré par cette même tonalité de la mineure, nous emmène dans des contrées esthétiques complètement différentes. Il s'agit du trio en la mineure de Tchaïkovski, avec cette mention célèbre à la mémoire d'un grand artiste. Ce grand artiste, eh bien, c'est le pianiste Nikolaï Rubinstein, le frère cadet du compositeur Anton Rubinstein. Nikolaï Rubinstein meurt le 23 mars 1881, emporté par une pneumonie à l'âge de 45 ans. Et pour Tchaïkovski, c'est le drame, c'est le choc. Nikolaï Rubinstein avait fondé le

conservatoire de Moscou dans les années 1860, et il avait fait venir Tchaïkovski, qui lui était originaire de Saint-Pétersbourg, donc il l'avait fait venir au conservatoire pour le poste de professeur d'harmonie, et c'est donc à ce moment-là que s'est nouée une amitié très forte entre les deux musiciens. À la mort de Rubinstein, Tchaïkovski donc se décide à composer un hommage à son cher ami disparu. Et il faut savoir que jusqu'alors, eh bien, Tchaïkovski s'était tenu à distance de cette formation qu'est le trio avec piano. Il avait même écrit à son ami et mécène Nadezhda von Meck qu'il le pressait d'écrire une œuvre pour son trio à demeure. Elle avait un trio dans lequel jouait d'ailleurs le jeune Debussy. Et donc Tchaïkovski lui a répondu « Pardonnez-moi, cher ami, mais cela dépasse mes forces. Mes organes de Louis sont ainsi faits qu'ils ne supportent pas la conjonction des timbres du piano, du violon et du violoncelle. » Donc voilà, comme on peut le constater, par la suite, il a révisé son jugement avec ce trio élégiaque qui, d'ailleurs, va servir de modèle quelques années plus tard, en 1893, au jeune Rachmaninov, qui va dédier son deuxième trio avec piano à la mémoire d'un grand artiste. Et ce grand artiste, eh bien, ce sera Tchaïkovski, dont la mort va profondément affecter Rachmaninov. Donc on va entendre toute cette charge émotionnelle dans le trio de Tchaïkovski par le trio Nebelmer, Arthur de Caris au violon, Florian Poncet au violoncelle et Loane Formental au piano.

Et si vous avez suivi le concert depuis le début de ce trio en la mineur de Tchaïkovski, trio en mémoire d'un grand artiste, vous avez certainement repéré le thème initial du premier mouvement qui revient sous une forme de marche funèbre martelée par les accords au piano, la mélodie du thème principal reprise au violon puis au violoncelle, qui est nettement plus solennelle que la mélodie plus lyrique qu'on entendait au début de ce trio fleuve en la mineur de Tchaïkovski, interprété en direct de la salle de musique de la Chaux-de-Fonds par le trio Nebelmer. Arthur de Caris est au violon, Florian Ponce au violoncelle et Loane Fourmental au piano.

0: Le trio des belles-mères revient, il y aura un bis. Je vois que le musicien se concerte. Ou alors on revient pour une interview. Messieurs, qu'est-ce que vous faites? Dites-moi. Il y a des grands conciliabules. Peut-être que... Oui, on fait une interview? Est-ce qu'on revient sur la scène? Oui, je vais dire au revoir au public quand même. On ne savait pas s'il y avait un bis ou pas. Je voulais que vous saluer, vous remercier d'avoir suivi le très beau concert du trio Nebelmer aujourd'hui à la Chaux-de-Fonds. On va s'entretenir quelques minutes avec l'un ou les musiciens. Sentez-vous libre de rester, de sortir, de prendre un verre. Voilà, on est dans un cadre beaucoup plus informel. Venez, rejoignez-moi sur scène, messieurs. Florian Ponce, Loane Fourmental et Arthur Descaris, merci de nous avoir offert ce très beau programme. Qui aimerait parler? Qui est le porte-parole attitré? Loane Fourmental, vous êtes le pianiste de cet ensemble. Juste avant le début du concert, on avait échangé quelques mots à propos de ce programme. Programme assez exigeant pour tous les trois. D'ailleurs, je vous vois quand même assez essoufflé. Bravo. Enfin, après le trio de Tchaïkovski, ce n'est pas une mince affaire, n'est-ce pas?
1: En effet, ce n'est pas du tout une mince affaire. C'est un trio qui est extrêmement demandant pour les parties respectives, aussi pour la musique d'ensemble et notamment aussi pour les balances, évidemment, parce que c'est un trio qui est très, très expressif et très dramatique. Donc, il faut toujours veiller à rentrer dans la musique, mais se respecter aussi les uns les autres.
0: Le choix de ce programme, justement, avec cette tonalité de la mineur qui colore ce fil rouge. Alors, j'imagine qu'il y a une part de hasard. Vous deviez avoir une affinité particulière avec ces deux magnifiques trios. Mais ce la mineur, est-ce que voilà, vous l'avez un peu thématisé lors de vos répétitions? Comment est-ce que vous la travaillez, cette couleur?
1: En tout cas, c'est une couleur qui est... C'est une certaine couleur, c'est évident. Et justement, ce programme permet de voir à quel point elle peut être traitée de deux façons très différentes. Le la mineur brillant du final de Ravel, le la mineur dramatique du lugubre de Tchaïkovski, du deuil, ou le la mineur du début de Ravel qui est très solaire.
0: Exactement, avec ses rythmes basques, ses mélodies de danse aussi beaucoup plus poétiques, enfin plus ensoleillées qu'on entendait dans le trio, à réécouter évidemment sur Play RTS. Tout est en ligne et le sera en tout cas durant 30 jours. Vous travaillez en ce moment le trio Nebelmer, vous êtes en résidence à la chapelle Reine-Elisabeth, ça se trouve à Waterloo, donc pas très loin de Bruxelles. Vous y êtes depuis 2022, donc c'est un programme de mentorat, enfin vous n'y êtes pas tout le temps, qui vous permet de travailler avec des personnalités comme Corinna Belcha, avec Miguel da Silva, avec d'autres aussi. Est-ce que ces œuvres, vous les avez travaillées justement avec vos mentors et qu'est-ce qu'elles vous ont recommandé?
1: Alors le trio de Ravel, ça fait longtemps qu'on le joue. On l'a travaillé pour plein de raisons. On l'a joué aussi en demi-finale d'un concours qu'on a gagné l'an dernier à Trieste, en Italie. Donc on a beaucoup voyagé avec. On l'a expérimenté sur scène, en concours, en concert, en audition. Enfin voilà. Le Tchaïkovski, c'est une première de nous trois sur scène. Donc là, c'était voilà, on l'a évidemment éminemment travaillé auparavant et on a eu le droit à avoir des retours de Miguel da Silva pour le coup. Qui nous a écoutés avec beaucoup de bienveillance et qui nous a donné quelques pistes et insufflé ce qu'il fallait à 15 jours de l'échéance pour pouvoir s'en sortir sur scène.
0: Je crois que vous êtes très très bien sorti. Est-ce que vous allez le rejouer prochainement, ce trio, peut-être même ce programme?
1: Le trio de Tchaïkovski, on le rejoue bientôt en Italie, à la fin du mois de novembre. Le Ravel aussi, on va être amené à le rejouer le 12 novembre, si je ne me trompe pas, au Concert de Gebo à Amsterdam. Voilà, donc oui, c'est des œuvres avec lesquelles on va voyager. Et puis on va maintenant travailler aussi beaucoup de Beethoven dans les prochains mois.

Ce très bel enregistrement Chaussons sans sens. Et puis vous suivre au concert Gebo, si parmi vous, certaines et certains seront à Amsterdam prochainement. Précipitez-vous, c'est un très bel écrin, presque aussi beau que la salle de musique de la Chaux-de-Fonds. Et puisqu'on parlait de paysages, de ces magnifiques tableaux de Caspar Friedrich, n'est-ce pas, qui donne le nom à votre ensemble, Voyageurs contemplant la mer de nuages, eh bien je vous propose de nous quitter sur un album qui s'appelle En plein air. Il a été enregistré par David Kadouch également chez Mirare en 2015. On y entend des œuvres de Bach, Janáček, Bartók et Schumann, dont voici les Waldszenen.

Les Walstenen de Schumann par David Kadouch, c'est un cycle qu'il a enregistré en 2015 chez Mirare, un album qui porte le titre En plein air et qui comporte également des œuvres de Bartok, Bartok qui donne justement le titre à cet album avec son cycle En plein air. Et puis on y entend également un très beau cycle de Leoš Janáček, Dans les brumes, qui va nous accompagner jusqu'à la fin de l'émission.

Nous suivons David Cadouche dans les brumes de Janáček, un cycle qu'il a enregistré en 2015 et qui referme le concert du jour. Dimanche prochain, j'aurai le grand plaisir de vous retrouver en direct du FIMS, le Festival International de Musique Sacrée de Fribourg, et nous serons en compagnie de la Nuova Musica, un ensemble britannique qui interprétera l'oratorio de Handel, Il Trionfo del Tempo e del Disinganno. Je vous souhaite une très bonne soirée à l'écoute de RTS Espace 2. Tendez l'oreille, il est 19h.

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1: Les abysses. Profondeur océanique, immense, froide, salée. Ténèbres amniotiques où nulle sonde ne parvient. L'oxygène raréfié, la vie très lente. Moins explorée par les humains que la face cachée de la lune. Les abysses. L'inconnaissable, l'inconnu. Victor Hugo, passionné par l'obscur, contemplant les grandes fosses océaniques que la science de son temps commençait tout juste à espérer comprendre, écrivit avec raison et dans l'extase que si l'on pouvait y jeter l'Himalaya entier comme une pierre, il disparaîtrait tout à fait. Tu ne peux les connaître ? Tu peux les rêver. Tu écoutes quoi ? Tu écoutes les abysses.

Viens, douce mort, viens, heureux repos, emmène-moi dans la paix infinie. Un choral de Jean-Sébastien Bach, ralenti et diffracté par Knut Nystedt.

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Par cinq brasses de fond gît ton père, ses perles c'étaient ses yeux, ses os sont faits corail, rien de lui ne se dissout, mais tout subit une métamorphose de mer, devient précieux et étrange. Des nymphes marines à chaque heure sonnent pour lui le glas. Ding dong, écoute, je les entends.

Songez aux créatures des abysses. Poissons chimères, mysticètes par 3000 mètres de fond. Céphalopodes bioluminescents, les yeux ultra-sensibles. Wangli, poisson sans identité.

les Sapis. Au début de cette immersion, pour nous entraîner au fond, c'était les cloches et les gongs du zodiaque de Frank Perry, le signe du taureau. Les Holst Singers diffractaient un choral de Bach, selon la vision de Knut Nystedt. Des baleines boréales les rejoignaient. Claude Debussy jouait lui-même sa cathédrale engloutie, telle qu'il l'a enregistrée sur des rouleaux pour piano mécanique. Des rouleaux comme des bouteilles au fond de la mer. Ruth Forsbach, mysticette mystique, versait le son de ses cymbales dans une pièce de Lutz Werner Hesse, l'extase de Saint François. Les os devenus corail, les yeux des perles. Les trois filles de Miranda Sexgarden disaient le deuxième chant d'Ariel de La Tempête de Shakespeare, mis en musique par Robert Johnson. Don Caliuste et l'Amsterdam Kammerchor plongeaient dans le même poème, dans la vision sonore qu'en eut Frank Martin. Je continuais à chercher comment mêler les cloches pour qu'elles soient abyssales, au taureau zodiacal de Frank Perry, à l'extase de Saint François de Lutz Werner Hesse, j'ajoutais encore le vibraphone de Jerker Johansson dans Trajectory de Peter Hansen. Mais je ne saurais dire si cette trajectoire était verticale, descendante comme une sonde. J'étais déjà parfaitement perdu. Yvette Deroula chantait La fille noyée, hallucination de Brecht, mise en musique par Guy Beauvais. Abysse de lumière, beauté insondable, l'adagietto de la cinquième de Mahler, par Simon Rattle et les Berliner Philharmoniker. Sonar de Michel Ridolfi passait. Wang Li évoquait de sa guimbarde un poisson sans identité. Sirène rêveuse de la mer du Japon, Ichiko Aoba nous chante sa chanson. Dans un instant plus féroce, Björk dans sa pièce Océan. Pour s'abandonner, les cymbales de Paul Motion, la contrebasse de Charlie Hayden, profonde comme les eaux profondes, les touches du piano de Jerry Allen comme de l'ivoire de narval. Song for the Whales, chanson pour les baleines. Elles reviendront. Boréal. Merci à Nicolas Favre, à Gilles Ozaman. Merci à vous.

quoi? 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

Bonsoir à toutes et à tous et bienvenue dans cette note bleue du dimanche 25 janvier sur RTS Espace 2. Bien entendu, une note bleue qui ce soir va résonner au son du festival Jazz 11+, qui s'est déroulé, c'était au mois de novembre dernier à Lausanne, avec deux concerts proposés par deux musiciennes invitées pour cette dernière édition. Je commence un peu par la fin, mais on va plonger allègrement dans l'univers de Louise Knobile et de son sextet. Donc Louise Knobile qui est contrebassiste, chanteuse et compositrice, bien entendu. Elle sera en compagnie de Michael Voita, Chloé Marcini, Fanny Métayer, Louis Matouté et Vincent Andrae. Donc ça sera dans une heure, un peu plus qu'une heure. Avant cela, je vous propose un autre concert, un concert évidemment également enregistré par la RTS, en l'occurrence Renaud Millet-Lacombe, concert d'une jeune saxophoniste britannique. Elle s'appelle Emma Ravitz. Elle a 23 ans cette année et elle fait déjà de plus en plus parler d'elle. Enfin, sa musique est de plus en plus écoutée, en tout cas.

avec la musique et ses chromatismes, bien entendu, mais également une référence visuelle. Chroma, c'est la couleur en grec ancien, et ce nom d'album est loin d'être un hasard, puisque, je l'ai lu tout à l'heure, Emma Ravix a des facultés de chromesthésie, c'est une sorte de synesthésie. Donc le son évoque involontairement une expérience de couleur, de forme et de mouvement. Il y aura des sons et des couleurs, de belles couleurs de son d'ailleurs, dans le saxophone d'Emma Ravix, que je vous propose d'écouter maintenant. Le concert a été enregistré au Concert Hall, au BCV Concert Hall, le 30 octobre dernier. Donc dans le cadre, c'était au début du festival de jazz 11+. On commence ce concert d'Emma Ravix, Elliot Galvin, Kevin Glasgow et Asaf Sirkis. Tous les morceaux qu'on va écouter ce soir sont des compositions de la saxophoniste. Le premier morceau s'intitule « A Wide, Wide Sea ».

0: Merci. Merci beaucoup. Wow, il y a longtemps depuis j'ai parlé un peu de français, donc je suis désolée. mais oui, c'est un grand plaisir d'être ici et de jouer pour vous et d'être un part de ce festival. La dernière fois que j'étais à Lausanne, j'ai joué à l'université. C'était génial et je suis très heureuse d'être ici encore. À la batterie, à Sam Circus. To the bass, Kevin Glasgow. To the piano, Elliot Galvin.
1: Et voilà, Emma Ravis qui parle même le français à 23 ans. On l'écoute ici devant le public du BCV Concert Hall, donc 30 octobre dernier, qu'on s'est enregistré dans le cadre du festival de jazz 11+, avec un concert qui se poursuit, deux morceaux enchaînés et qui sont autant d'hommages à d'autres musiciennes britanniques. Tout d'abord, on va écouter Quirky en hommage à une trompettiste britannique, Laure Jeard, et puis ensuite The Oak Tree, cette fois-ci un clin d'œil à Nikki Iles, qui est pianiste.

The Oak Tree, une composition des Maravits au saxophone, donc composée en hommage à Nicky Iles, pianiste britannique également. Le quartet des Maravits, son projet donc Chroma, sur la scène du BCV Concert Hall de Lausanne, dans le cadre du festival Jazz 11+. C'était le 30 octobre de l'année passée. Et Maravits en compagnie de Elliot Galvin au piano, Kevin Glasgow à la basse et Asaf Sirkis à la batterie. On continue toujours dans le répertoire composé par Emma Ravitz, qui, je l'ajoute ici accessoirement, dirige également un orchestre de 20 musiciens en plus de son quartet. Donc elle a une bonne maîtrise de la composition et de l'arrangement. Ici, c'est en quartet la prochaine composition, Rebecca.

0: Elliot Gavin on the piano. Asaf Serkis on the drums. That was quite an old tune of mine called Rebecca, and it's actually based on a jazz standard called Bewitched, Bothered and Bewildered, though I don't...
1: Ce qu'on vient d'écouter ici, donc, dans une ancienne, entre guillemets, composition, elle a 23 ans cette année, Rebecca, et Maravitz qui s'adresse ensuite à bien en anglais quand même au public du Festival de Jazz 11+, en nous disant qu'elle est fraîchement diplômée de la Royal Academy of Music de Londres dans la section jazz. Elle a reçu son diplôme en 2024, pendant l'été, et elle se souvient notamment de ses cours de composition avec Monsieur Pete Churchill, un grand professeur de composition de jazz. Et elle explique là au public du Jazz 11 Plus qu'en fait, la plupart des morceaux que le public écoute et que la plupart des morceaux que le groupe tourne depuis plusieurs mois maintenant sur les scènes d'Europe, eh bien, ont commencé, sont nés en fait dans la classe de composition de Pete Churchill. Donc elle est encore visiblement très proche de ses enseignants à qui elle rend hommage devant, encore une fois, le public du BCB Concert Hall, le concert enregistré le 30 juin dernier.
0: That we're playing, I think, okay, like 90% of this was played at some point in a class at the university. And now we're traveling all around the world and playing it to different audiences in different cities, and that's kind of quite crazy, I think. So that's always fun to think about. But we're going to continue with a tune that I wrote as a little birthday present for my dad.
1: Maintenant, un morceau en forme de cadeau d'anniversaire, Middle Ground, pour le papa de Maravitz.

0: It's not on yet. There you go. Nice. Thank you so much. That was Middle Ground, which I wrote for my dad. And we are going to continue now with a newer piece called Duende. And I guess this kind of is a little bit of a tribute to my love of Brazilian music.
1: On passe maintenant à un morceau d'inspiration brésilienne. La saxophoniste explique au public, eh bien, tout simplement son éclectisme en matière de musique. Elle est nourrie à toutes sortes de biberons. Le jazz, bien sûr, mais la musique classique également, le rock et la musique brésilienne. Elle nous indique également que, en fait, la musique, c'est grâce à la musique brésilienne, entre guillemets, qu'elle est rentrée dans le monde du jazz, notamment grâce à l'album Double Rainbow, l'album de Bossa Nova, du saxophoniste Joe Anderson.
0: There's an amazing album called Double Rainbow, if you don't know it, and it's the kind of that was the gateway drug for jazz for me, I suppose. We have just a tiny bit of that flavor in what we're doing. So this is a tune called Duende that kind of pays tribute to that. Hope you enjoy it.

Emma Ravixo au saxophone, Elliot Galvin au piano, Kevin Glasgow à la basse, Asaf Sirkis à la batterie. Le projet Chroma d'Eva Emma Ravitz, saxophoniste britannique, enregistré au Festival de Jazz 11 Plus à Lausanne. C'était le jeudi 30 octobre de l'année passée au BCB Concert Hall. Et c'est le concert, le premier concert qu'on vous propose ce soir dans La Note Bleue sur RTS Espace 2. Le concert arrive bientôt à son terme, encore un morceau dans la setlist, et puis il y aura même un bis après. On écoute tout d'abord Cowboys and Aliens.

Falou, une composition de des Maravits, saxophone ténor ici, elle a joué du soprano également pendant ce concert. Le quartet des Maravits, invité du festival de jazz 11+, c'était le 30 octobre dernier au BCV Concert Hall, avec la soliste et compositrice, il y avait Elliot Galvin au piano, Kevin Glasgow à la basse et Asaf Sirkis à la batterie. C'est donc le premier concert qu'on vous a proposé d'écouter ce soir sur RTS Espace 2 dans la note bleue. Festival de jazz 11+ de Lausanne, on va y rester, on s'y sent bien. Et comme annoncé en début d'émission, je vous propose maintenant le deuxième concert de la soirée, le sextet de Louise Knobil. Et je vous disais en début d'émission qu'on allait plonger allègrement dans son univers. Alors, ce n'est pas de moi, elle-même invite les auditrices et les auditeurs à plonger dans son univers où, je cite, « le jazz, le punk, les paillettes et la chanson française fusionnent avec une énergie pétillante et audacieuse. Vous êtes libre d'ajouter tous les qualificatifs qui vous conviendront. Ce qui est sûr et qui fait beaucoup de bien à la scène musicale, c'est que son univers à Louise Knobil est tout à fait personnel. Ça fait quelques années que le public s'en est rendu compte. Il est dû évidemment à ses premiers complices. Elle est souvent en concert en trio avec Chloé Marcini à la clarinette basse et Vincent Andrae à la batterie. D'ailleurs, dans ce Jazz 11+ édition 2025, Louise Knobil avait proposé deux concerts. Un concert en matinée avec ce trio dont je viens de vous citer les musiciens. Et puis également le 1er novembre, cette fois-ci dans la salle Paderewski, en première partie du pianiste américain Emmett Cohen. D'ailleurs, Louise Knobil en sextet. On retrouve évidemment Chloé Marcini à la clarinette basse, Vincent Andrae à la batterie, et on a le renfort de trois autres musiciens. C'est Michael Vuata qu'on va écouter au saxophone alto, Fanny Metteyer au tuba et Louis Matouté à la guitare. Concert enregistré, bien entendu, par la production musicale, en l'occurrence Renaud Millet-Lacombe. On va commencer ce concert avec 2010, c'est le titre.

0: Merci beaucoup. Quel bonheur d'être ici avec vous tous et toutes ce soir. On est pour la première fois en exclusivité mondiale lausannoise, le Louise Knobil Sextet. Knobil, ça veut dire la personne un peu bizarre ou la personne qui sent l'ail. Et c'est également mon nom de famille. La chanson qu'on vient de vous jouer, c'est une chanson qui n'existe nulle part ailleurs que ici et maintenant. C'est également une exclusivité mondiale lausannoise. On va enchaîner tout de suite avec une chanson que peut-être certains ou certaines d'entre vous reconnaîtront, qui raconte une histoire personnelle. C'était pendant le confinement et je m'ennuyais terriblement. Du coup, autour de 15h dans l'après-midi, je décide, afin de tromper l'ennui, de me cuisiner des pâtes au pesto industriel de la Migros. J'ouvre mon frigo et là, je vois que c'est un pot de pesto neuf qui m'attend. Je le prends, je l'ouvre. Ce bruit, le son du capuchon du pot de pesto qui s'ouvre pour la première fois, j'ai ressenti une joie, un épanouissement total. Une forme de béatitude. Et c'est avec ce sentiment de bonheur absolu que j'ai composé la chanson suivante, qui s'appelle Pesto.
1: Merci.

L'hommage de Louise Knobil au pesto industriel, et notamment au bruit que fait le couvercle du dit pesto quand on l'ouvre. On vient d'écouter, on est dans le concert enregistré, évidemment, par la production musicale de la RTS. Concert du sextet de Louise Knobil, c'était le 1er novembre de l'année passée dans la salle Paderewski, dans le cadre du festival de jazz 11+, avec Louise Knobil donc, qui chante et qui joue de la contrebasse. Il y a Michael Vuata au sax alto, Chloé Marcini à la clarinette basse, Fanny Metteyer au tuba, Louis Matouté à la guitare et Vincent Andrae à la batterie. On continue avec une autre chanson composée par Louise Knobil, Sans toi.

Merci beaucoup. Fanny Métayer au tuba. Michael Luata au saxophone alto. Chloé Marcini à la clarinette basse. Je suis hyper émue de pouvoir jouer ces morceaux devant vous parce que, encore une fois, c'est des morceaux qui existent sur aucune plateforme plus ou moins capitaliste, sur aucun CD, sur aucun vinyle. Et vraiment, je suis super émue de pouvoir le faire chez moi, à Lausanne, devant vous tous et toutes. Merci à vous pour cette belle écoute, pour ces belles énergies que vous nous envoyez. La prochaine existe d'ores et déjà sur notre tout nouveau disque Knobila & Vinciui Jazz et s'appelle Léa.

0: Léa, une composition de Louise Knobil qu'on entend évidemment à la voix et à la contrebasse, avec elle Michael Voita au saxophone alto, Chloé Marcini à la clarinette basse, Fanny Métayer au tuba, Louis Matouté à la guitare et Vincent Andrae à la batterie. Sextette de Louise Knobil enregistré le 1er novembre dernier dans la salle Paderewski à Lausanne dans le cadre du festival de jazz 11+.
1: La prochaine chanson parle de comètes. Les comètes dans le langage polyamoureux, et ça s'applique aux non-polyamoureux aussi, c'est quand deux personnes se rencontrent, souvent par hasard, et qu'elles ont une connexion instantanée. Émotionnelle, amoureuse, amicale, charnelle, peu importe. C'est une connexion unique.

0: soir aussi pour. Merci beaucoup. Vincent Andréae à la batterie, Louis Matouté à la guitare, Chloé Marcini à la clarinette basse, Michael Huata au saxophone alto, Fanny Métayé au tuba. Merci.
1: Le sextet de Louise Knobil, qu'on entend à la voix et à la contrebasse et qui signe évidemment toutes les compositions de ce beau concert proposé au public du Festival Jazz 11+. C'était le 1er novembre de l'année passée dans la salle Paderewski avec une prise de son signée Renaud Millet-Lacombe.
0: Alors, on a une dernière chanson pour vous. Avant ça, je voulais remercier Gilles Dupuis pour l'invitation, toute l'équipe qui nous a accueillis à la technique, à l'accueil, aussi toute la semaine avec Vincent et Chloé. On a fait les ateliers de médiation. Du coup, merci également à Mamadou qui nous a cuisiné des bons petits plats. Merci également à Antoine Estopet au son qui nous sonorise ce soir. Un grand bravo à lui. La dernière chanson parle de rupture. Souvent, quand on pense à une rupture, on pense automatiquement à une rupture amoureuse. Mais j'ai remarqué qu'il existe plein d'autres types de ruptures. Amicales, avec soi-même, avec un lieu, qu'on veuille le quitter volontairement ou non, avec un travail. Ce morceau parle de toutes les ruptures et s'appelle Lampadaire.

0: alto, Chloé Marcini à la clarinette basse, Vincent André à la batterie, Louis Matouté à la guitare, moi c'est Louise Knobby. Merci infiniment.
1: Le sextet de Louise Knobil, invitée du festival Jazz 11+, concert enregistré par la production musicale d'RTS, Renaud Millet-Lacombe en l'occurrence. C'était le 1er novembre de l'année passée à 20h dans la salle Paderewski. Soirée Jazz 11+, qu'on vous a proposé ce soir dans la note bleue. Nous avons encore quelques minutes avant 22h, on va les passer évidemment en musique et souhaiter un joyeux anniversaire à quelques jours de retard au pianiste américain Jason Moran qui vient de fêter le 21 janvier dernier son 51e anniversaire. On l'écoute ici en bonne compagnie avec Charles Lloyd au saxophone, c'est « The Water is Wide ».

0: The Water is Wide, un air traditionnel écossais, repris ici par le quartet de Charles Lloyd au saxophone ténor et Monsieur Jason Moran au piano, extrait de ce disque Mirror paru chez ECM. La semaine prochaine dans la note bleue, émission en nouvelle diffusion, à nouveau, retour sur l'émission du 8 février avec notamment le quartet de Thomas Dobler et de Dado Moroni, enregistré dans le cadre d'un espace jazz réalisé au studio 15 à La Sala. Et puis en deuxième partie de soirée, concert enregistré dans le cadre du festival 11 Plus à Lausanne, un beau duo entre la chanteuse Yoon Sunna et le pianiste Boyan Z. Je vous souhaite de passer une excellente fin de soirée. Il est 22h sur RTS Espace 2.
1: Philippe Manzer.
2: L'heure est grave dans le département français des Pyrénées-Orientales. 10 000 personnes ont été sommées par le préfet du département d'évacuer immédiatement leur domicile. À cette heure-ci, le gigantesque feu de forêt qui sévit dans cette région du sud de la France a déjà dévoré 2 000 hectares de végétation depuis hier soir. On compare déjà ce feu à celui de 1976. Cette année-là, il avait ravagé quelques 7 000 hectares dans la région. Et l'Europe du Sud n'est pas en reste, puisque depuis vendredi, un incendie sévit dans la région de la Costa Brava, en Espagne. Le feu a déjà brûlé 2200 hectares et selon les pompiers, il s'est stabilisé en courte journée. Situation également améliorée dans le nord du Portugal. Là, un important feu de forêt dévaste depuis 3 jours une partie du district de Viseu. Les flammes qui ont déjà ravagé au moins 13 000 hectares. Selon les autorités, environ 80% de l'incendie est en ce moment fixé, c'est-à-dire stabilisé. Enfin, la Grèce est également en alerte rouge, avec des incendies importants dans la région de Thessalonique, dans le Péloponnèse. Face à cette situation jugée très difficile, la troisième étape du Tour de France, qui passe demain dans ce secteur, eh bien cette troisième étape aura bien lieu, mais il devra se dérouler, ce parcours devra se dérouler sans public dans la partie française, notamment à l'arrivée, en raison justement de la mobilisation des secours incendies. Donald Trump rencontrera son homologue ukrainien Volodymyr Zelensky la semaine à venir. Ce sera en Turquie et à l'occasion du sommet de l'OTAN. Pour Washington, et selon un responsable américain, il s'agit de relancer les efforts pour mettre fin à la guerre en Ukraine. Pour le président américain, il faut trouver une solution pour arrêter cette guerre, d'autant plus que le front est, selon lui, clairement figé depuis plusieurs mois et aucun des deux camps ne réalise vraiment de percées significatives. Un adolescent palestinien de 16 ans a été tué par les forces israéliennes en Cisjordanie occupée. Selon l'autorité palestinienne, il s'agit du deuxième adolescent tué en une semaine depuis le début de la guerre à Gaza en octobre 2023. La violence s'est intensifiée en Cisjordanie occupée. Depuis, et selon le décompte de l'agence France-Presse, des soldats ou des colons israéliens ont tué près de 1100 Palestiniens dans cette région, qu'il s'agisse de combattants ou de civils. En tennis, aujourd'hui, Félix Auger-Aliassime est sorti vainqueur d'un âpre bras de fer en 5-7 contre l'Espagnol Alejandro Davidovic, 23e joueur mondial. L'occasion pour le Canadien, c'est-à-dire Félix Auger, de s'offrir un quart de finale de prestige, puisque il jouera à Wimbledon contre Novak Djokovic. Deux mots sur la météo. Demain, le ciel continuera de régner en maître avec de rares cumulus en montagne et quelques voiles nuageux. Il ne fera pas plus de 32 degrés et nous aurons le même type de temps pour mardi et mercredi.
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4: Un souffle glacé, une vague de fraîcheur pour s'éclaircir les idées, retrouver le fil curieux de l'écoute, et retrouver durant les soirées d'été quelques moments forts de notre saison d'émission. Nous nous aventurerons sur les territoires improvisés de Susana Santos Silva, rencontrerons les artistes de la Biennale Son du Valais 2025. Il s'agira aussi d'écologie sonore, de musique contemporaine pour et par les enfants, sans oublier la musique de nombreux et nombreuses compositrices et compositeurs, l'ensemble Contrechamp, le nouvel ensemble contemporain et bien d'autres encore. On vous souhaite un très bel été en notre compagnie. Bonsoir, soyez les bienvenus dans Musique d'Avenir. Ce soir, à l'écoute de la musique du compositeur suisse Dieter Hamann. En septembre 2025, l'orchestre de la Suisse romande a fait paraître un album sur les œuvres symphoniques de Dieter Hamann, paru sur le label Schweizer Phonogramm. L'OSR est sous la direction de Jonathan Knott et ce soir, nous entendrons des extraits de ce disque accompagné de Dieter Hamann en interview, rencontré lors de la conférence de presse de l'OSR pour la sortie de ce magnifique objet intitulé « Glut ». Ce disque vient d'ailleurs de recevoir l'Opus Classic Award 2026 pour la catégorie « Compositeur de l'année ». En seconde partie d'émission, nous entendrons le concert enregistré le 30 août 2025 lors de la Lucerne Festival Academy au KKL de Lucerne. Le Lucerne Festival Contemporary Orchestra sera sous la direction de Michel Di Russo, Sébastien Zinka et David Robertson. L'orchestre interprétera les œuvres de deux jeunes compositeurs, Guilhem Palomar et Jacob Rab, ainsi que le concerto pour alto de Dieter Hamann, interprété par la magnifique Tabea Zimmermann. C'est Sophia Müller qui réalise cette émission et qui signe cette ellipse sonore.

Après avoir entendu le violoncelle de Carolina Oehmann dans une œuvre de Dieter Hamann, bien sûr, et puis un extrait d'une des œuvres orchestrales dont nous allons parler ce soir, et finalement Dieter Hamann à la guitare dans un contexte plus jazzistique, eh bien nous allons parler de la musique pour orchestre de Dieter Hamann ce soir, dans Musique d'avenir, à l'occasion de la parution de cet album paru chez Schweizer Phonogram, qui propose le premier enregistrement studio du triptyque symphonique Core, Turn, Boost et de l'œuvre Glut. Quatre œuvres pour explorer l'orchestre à travers l'écriture de ce compositeur. Ce disque est paru sur le label bernois Schweizer Phonogram, donc créé par des musiciens pour des musiciens. Ce label est sous la direction artistique de Graziella Contratto et les sessions d'enregistrement, le montage et le mastering sont confiés aux mains et aux oreilles de Frédéric Anglerot. Un label à l'écoute des artistes quant aux différentes approches d'interprétation, aux idées de programme, mais aussi des hypothèses de prise de son. Et cette philosophie au service des musiciens fait de ce label une exception dans le paysage de la production sonore. Quelques mots sur Dieter Hamann. Ce compositeur, qui est né en 1962 à Aarau, a grandi dans un milieu très marqué par la musique. Et après son baccalauréat, il a étudié à l'Académie de Lucerne. Il fréquente parallèlement pendant plusieurs semestres l'école suisse de jazz de Berne. Et il se consacre ensuite à l'improvisation jazzistique et joue à côté de grands interprètes ou en formation dans des festivals internationaux comme Villisa ou Lugano, Anvers ou Cologne. D'autre part, il suit des cours de théorie et de composition à l'Académie de musique de Bâle, puis il assiste à des masterclass, notamment ceux de Wolfgang Grimm et Witold Lutosławski. Dans les années 90, il décide de se consacrer surtout à la composition, en écrivant des pièces pour orchestre ou de la musique de chambre. Et Dieter Hamann se targue d'écrire peu parce que, dit-il, il met du temps à parfaire ses compositions. Ses œuvres sont jouées et dirigées par les ensembles les plus prestigieux, comme l'Ensemble Intercontemporain, le Klangforum Wien. Sa musique a été dirigée par Susanna Melki, Pierre Boulez, Jonathan Nott, Peter Rundel. Et en 2003, il est compositeur en résidence au Davos Festival, en 2009 au Festival Les Muséiques Basel et en 2010 au Lucerne Festival. Il est actuellement professeur de théorie et de composition à la Haute École de Musique de Lucerne et enseigne à la Haute École des Arts de Berne. Ce qui fait la particularité de ce compositeur contemporain, selon moi, mais c'est aussi ce que semblait dire Jonathan Nott lors de la conférence de presse, c'est que les musiciens aiment jouer sa musique. Certes, elle est chatoyante, rythmée, séduisante, mais surtout, elle laisse la place à l'artiste qui se trouve dans chaque musicien. Je vous propose d'entendre pour commencer l'œuvre intitulée « Boost ». C'est la plus ancienne des œuvres symphoniques qui se trouve sur ce disque. Je vous lis l'introduction à cette œuvre. « Boost » a été créé en 2002 et quelques années après « Under Pressure », l'Orchestre symphonique de Lucerne et son chef d'orchestre de l'époque, qui était Jonathan Nott, qui dirige l'Orchestre de la Suisse romande sur cet enregistrement, eh bien ils ont commandé à Dieter Hamann une œuvre pour orchestre symphonique. Le compositeur souhaitait pour cela utiliser le Sixen avec deux X. C'est un instrument de percussion développé par Yanis Xenakis, qui est constitué d'une série de tubes métalliques accordés en microton. La location et le transport de l'instrument se sont avérés trop chers et trop compliqués, si bien que Dieter Hamann a dû se rabattre sur des cloches d'alpage. Une caractéristique sonore remarquable de Boost, qui n'a toutefois rien à voir avec la suggestion plutôt helvétique de ses sonorités alpestres. Lors de sa création, l'œuvre a été annoncée comme « concert pour orchestre ». Mais Dieter Hamann a rapidement retiré ce titre. « Les quatre percussionnistes, disait-il, sont parfaitement intégrés à l'ensemble. Il n'y a pas vraiment de rôle de soliste. Au contraire, les différents registres sont mis en relation les uns avec les autres, de la manière la plus diverse, ce qui permet de différencier la densité sonore par rapport à la masse orchestrale. Au final, Hamann a opté pour le titre « Boost », compris dans le sens de renforcer, voire augmenter la pression. La pièce développe une dramaturgie avec une tectonique marquée, une autre caractéristique typique de sa musique. Wolfgang Grimm qualifia cette approche spécifique de la matière de « forme entendue ». Et Hamann se souvient, Wolfgang
entendez par là un principe de forme ou de dessin basé sur l'émanation dans laquelle la musique est développée à partir d'elle-même et ne suit pas une idée formelle préconçue. La progression de la forme est donc générée par l'écoute de la musique elle-même. Dans ces courants de développement continu, il y a cependant toujours des points de repos. Et c'est à cela que fait allusion le titre « Boost ». Car la pression monte dans la dernière partie de l'œuvre, la densité des événements augmente, dit Hamann, alors que le nombre de points de repos diminue, jusqu'à ce que la tension accumulée se décharge. Boost est interprété par l'orchestre de la Suisse romande sous la direction de Jonathan Note.

0: C'était Boost de Dieter Hamann, interprété par l'orchestre de la Suisse romande sous la direction de Jonathan Knott, une œuvre qui se trouve sur un disque paru sur le label Schweizer Phonogramm, où se trouvent quatre œuvres symphoniques du compositeur Dieter Hamann, dont nous parlons ce soir dans Musique d'avenir. Nous allons d'ailleurs le rencontrer, Dieter Hamann, en interview. C'était à l'occasion de la conférence de presse que donnait l'OSR à la sortie de ce disque. L'orchestre, c'était le sujet de notre conversation pour débuter cet entretien. Et c'est certainement la formation que préfère Dieter Hamann. Je lui ai demandé tout simplement pourquoi.
1: Vous avez absolument raison, parce que j'ai beaucoup de requests pour musique de chambre. Et parce que je suis très lentement quand je compose, je préfère les commissions pour orchestre. Pourquoi? Parce que if you compare to a painter, I would say that.
2: Parce que si vous comparez la musique de chambre à une peinture, je dirais que c'est comme si vous aviez un crayon très aiguisé et que vous dessiniez. Et bien sûr, vous êtes un peu limité. Vous devez écrire différemment. Pour un ensemble de chambres, vous pourrez être plus complexe pour ce qui concerne les parties individuelles, bien sûr. Parce qu'avec 80 personnes ou plus, c'est un type d'organisation du son complètement différent. Donc si vous comparez à un peintre, alors la musique de chambre est comme le crayon aiguisé. Et l'orchestre est comme si vous aviez beaucoup de couleurs sur une palette et que vous avez un très grand crayon, très large, avec lequel vous pouvez colorier tout ce que vous voulez. Et ce qui est très intéressant pour moi, c'est que j'ai toujours travaillé un peu avec des outils électroniques en direct, comme l'écho ou la pédale wah-wah ou le delay, quand j'étais musicien de jazz. Mais ce que je trouve si attrayant avec l'orchestre, c'est que l'on peut créer encore de nouvelles combinaisons de couleurs avec tous ces vieux instruments. Ce que je veux dire, c'est que je ne sais pas depuis combien de centaines d'années un violon existe, et je suis sûr qu'il existera encore dans 200 ans. J'aime donc ce type de limitation qui me pousse à aller au-delà de mes limites en ce qui concerne la fantaisie.
0: On a parlé là dans cette conférence de presse du fait que les musiciens aiment jouer votre musique, et dans ce que vous avez répondu, c'est aussi que il y a toujours un sens à ce que font les musiciens. Vous n'allez pas noter, je crois que ça va dans ce sens, que c'est quelque chose d'archi complexe, mais plutôt que le musicien comprenne pourquoi il fait ce contretemps, parce que vous parlez de texture, mais on peut parler aussi de rythme, de foisonnement. Moi, ça me fait penser quand même à la musique improvisée, pas dans le sens où chacun est libre de faire ce qu'il veut, comme on pense souvent de la musique improvisée, mais dans le sens où chacun nourrit la meilleure idée. Et donc, quand on nourrit la meilleure idée, on peut aller extrêmement loin. Est-ce que c'est une bonne direction?
1: Absolument. Alors, maintenant, vous avez dit quelque chose que Pierre Boulez a dit à la télévision, because he was pointing out on two points. He said that c'est totalement méticuleusement noté, tout est it is thought through, but the inner life of this texture.
2: Pierre Boulez a dit qu'il avait l'impression que 80 musiciens agissent et réagissent les uns avec les autres. Donc il a vu exactement ce genre de principe d'action-réaction qui est la règle, quand vous improvisez librement avec d'autres personnes. Bien sûr, dans une pièce solo, vous avez une autre manière de gérer le temps, parce que vous ne pouvez pas entrer dans un dialogue avec d'autres. Mais c'est intéressant que vous évoquiez cette expression de l'improvisation. Donc je dirais oui. Oui.
0: Et aussi peut-être la sensation, malgré le fait qu'il y a un chef, hein, Jonathan Knott en l'occurrence, pour ce disque, mais d'être un band, surtout dans les parties rythmiques. On fait groover quelque chose, même si c'est quelque chose de minimaliste qui ponctue, de régulier, mais on est dans le même train, ou alors quelque chose qui doit groover un petit peu plus, où vous jouez énormément des percussions et tout le monde est dans cette matière-là. Et j'ai l'impression, peut-être, que l'orchestre, de temps en temps, a l'impression d'être vraiment un band.
1: Je ne sais pas, ça pourrait être que oui. Normalement, on n'a pas beaucoup de temps de parler avec des musiciens comme individualistes. Mm-hmm. On parle toujours au violon, au cello, au brass, or whatever. But you feel.
2: Mais vous pouvez sentir les choses. Et il y a un seul moment où je suis nerveux quand on joue une de mes pièces, et c'est la première répétition avec l'orchestre. Ce n'est donc pas la première répétition de l'orchestre, parce que lorsque vous arrivez trop tôt, en tant que compositeur, vous avez le sentiment que oh non, cela ne va pas bien aller du tout. Mais on s'en sort très bien, parce que les orchestres font de grandes étapes d'évolution d'une répétition à l'autre. Mais quand je viens pour la première fois, on sent une atmosphère générale. Et je peux dire que j'ai de la chance, parce qu'au cours des 20 dernières années, j'ai toujours reçu de très bonnes vibrations. Et quand je vois les musiciens, bien sûr, je sais qu'il existe l'autre côté de la médaille. Ce sont aussi des artistes, et chaque artiste a sa propre biographie, ses propres goûts, son propre parcours. Et donc, pour certains musiciens, il est plus facile de comprendre ce que j'écris, et pour d'autres, c'est plus compliqué. Mais d'une manière générale, je suis très enthousiaste à propos de mes expériences avec les orchestres.
0: On va juste parler brièvement mais de ces quatre pièces, donc Glute, Core, Turn et Boost, qui ont été composées à, disons, 15 ans à peu près d'écart, puisque deux sont de 20 ans, 2002 et puis...
1: 2000, alors, j'ai commencé avec Boost, maybe 1999 or 2000, and I finished Glute in 2019, so it's almost 20 years.
0: Presque 20 ans. Une pièce, moi, que je trouve... Je voulais dire extrême, mais c'est peut-être pas seulement ça, mais assez radical, extrême, et qui donne vraiment une expression assez pure. Et puis après, dans les autres pièces, on sent quelque chose de plus, peut-être adouci, c'est Core. Je trouve que Core, elle commence vraiment très bruitiste comme ça, et tout d'un coup, paf, vous nous balancez dans un truc multiple, multicouche, tout à fait vertigineux.
1: Again, you are completely right. For me, Core was also kind of a challenge.
2: Encore une fois, vous avez tout à fait raison. Pour moi, Core était aussi une sorte de défi en ce qui concerne l'esthétique du son, parce que c'était la pièce qui suivait Boost. Et je n'avais jamais écrit deux grandes pièces à la suite. Et bien sûr, je ne voulais pas me répéter. Normalement, chaque compositeur a des éléments dans son langage que vous pouvez reconnaître comme un style personnel. Mais pour moi, l'art de la musique n'a qu'une seule légitimation.
1: Ce
2: n'est pas une question d'économie ou d'argent. Il ne s'agit pas d'enrichir la vie quotidienne, parce que quand je conduis, par exemple, dans la voiture, je n'écoute pas seulement de la musique.

0: Quoi, vous avez tout à fait raison, ce morceau est plus brutiste. Et aussi, je parlais aujourd'hui de deux passages où j'ai surcomposé. Vous devriez vraiment le sentir en tant qu'auditeur. Oh, maintenant, ils sont en train d'obtenir une masse qui est en train de devenir un chaos. Et donc, c'est une chose que j'ai essayé dans ce morceau et pas dans d'autres.
1: Okay. Et justement, en parlant de ces énergies que vous créez, ces montagnes avec beaucoup de dénivelé, on va dire, dans des choses très douces, très calmes, et tout d'un coup qui partent dans des densités, et aussi en termes d'énergie rythmique, on l'entend vraiment fort chez vous. Et je me demandais quel rapport vous avez à l'enregistrement, parce que l'enregistrement, on peut refaire par rapport au concert où il y a l'énergie du concert. En musique classique, on compte beaucoup sur cette énergie du concert et ce dialogue avec le public sur le moment, le fait que tout le monde se surpasse sur le moment. Lors d'un enregistrement de quatre de vos pièces qui jouent beaucoup sur ces changements d'énergie, comment vous avez pensé ça?
2: Je crois que en concert, c'est une autre manière d'expérience de musique. Because if you listen to a recording, you can.
0: Parce que si vous écoutez un enregistrement, vous pouvez revenir en arrière, ou vous pouvez aller de l'avant. Ce n'est pas possible en concert. Donc c'est l'un de mes objectifs les plus élevés, d'essayer de former une dramaturgie qui soit vraiment organique. Mais pas dans les éléments uniques, comme vous l'avez dit avant. Il y a des moments très denses où chaque ton est comme un petit événement ou un petit morceau de musique en soi, et j'essaie de former tout cela pour façonner ce temps, pour qu'à la fin du concert, je l'ai entendu souvent, les auditeurs l'ont dit, comment sommes-nous arrivés jusqu'ici? C'est comme si nous étions déchirés, ou comme entraînés, ou comme poussés, et waouh, et puis c'est arrivé à la fin. Eh bien, lors d'un enregistrement, vous pouvez aller microscopiquement dans certains passages si vous voulez. Et ce que j'aime vraiment dans cet enregistrement, c'est que bien sûr, pour moi, la musique contemporaine est avant tout une expérience en direct. Je l'aime donc plus en concert qu'à la maison. Mais bien sûr, je l'écoute aussi à la maison. Mais ici, ce qui est vraiment intéressant, c'est que je suppose que grâce à Schweizer Phonogram, qui nous a donné la possibilité de travailler ainsi, nous avons le meilleur des deux mondes. Nous avons la situation de studio où nous pouvons vraiment peaufiner et être très clair et tout nettoyer. Et bien sûr, Jonathan Nott a aussi essayé de créer ce genre de flux de vie, parce que nous avions 6 ou 7 jours pour le faire. Donc je pense que je suis très content de l'enregistrement.
1: Oui, il disait d'ailleurs, Jonathan, c'était l'occasion de faire sortir des couleurs qu'il n'aurait jamais pu sortir en concert.
2: Naturellement, ça dépend dans quelle salle et où on s'assoit.
0: En plus, j'y ai pensé hier avec le Mahler Chamber Orchestra, où ils ont placé les basses à l'arrière, près du mur, et non pas sur le côté. Et c'était beaucoup plus clair pour moi ce que les basses jouaient, même dans Tchaïkovski. Donc la situation en direct n'est jamais la même. Et ici, bien sûr, si vous avez un bon casque, je suppose que vous pouvez avoir une bonne expérience acoustique, parce que ma musique est assez multicouche.
1: Pour terminer, j'ai une question sur le visuel. Que je trouve très beau.
2: C'est une photographie de ma femme, Yolanda. Je crois que c'est un petit extrait d'une porte dans la Toscane, une porte qui était 100 times overpainted.
0: Une porte qui a été repeinte 100 fois. Il y avait aussi des graffitis dessus. Et elle voit quelque chose comme ça. Et elle peut prendre un détail d'un objet. Et vous n'avez vraiment aucune idée de ce que ça peut être. Je peux demander à Yolanda si vous voulez, parce que je ne suis pas sûr que ce soit une porte.
1: Ah, si c'est une porte en Toscane. Mais c'est étonnant parce qu'on dirait une peinture. On dirait une peinture. Une peinture à l'huile.
2: Also, in earlier years, she painted also. So I have to ask her.
1: Okay.
2: Ah.
3: Hello.
2: Hallo, Yolanda. Hoi, Lindy. Je suis ici avec Anne. Sie ist Musikjournalistin und wir machen gerade das Interview und sie findet das Cover so schön und sie fragt, gell, das ist nicht eine Tür aus der Toskana, das stimmt nicht.
3: Das ist
2: In London. Ah, in London. Inside of a door.
0: C'est l'intérieur d'une porte à Londres. Et c'est une photo.
1: Merci beaucoup. Merci. Ah, super. Super. Ah, c'est très beau.
2: In London.
1: OK. C'est super. C'est magnifique. Magnifique. C'est vraiment magnifique. Ouais. C'est un objet, quoi. C'est vraiment un objet. En tout cas, merci beaucoup, Dieter.

Encore de Dieter Hamann, un morceau d'une intensité rare qui figure sur ce disparu chez Schweizer Phonogramm, avec trois autres œuvres de Dieter Hamann pour orchestre, toutes interprétées par l'OSR, dirigées par Jonathan Knott. Et si cette musique vous a plu, il faut vous procurer ce disque, bien sûr, ou encore rester avec nous. Nous allons à présent écouter le concert enregistré par nos collègues de SRF le samedi 30 août 2025. C'était à la Lucerne Festival Academy, au KKL de Lucerne. Un concert dans lequel nous pourrons entendre le concerto pour alto de Dieter Hamann, interprété par le Lucerne Festival Contemporary Orchestra, sous la direction de David Robertson, et interprété par la magnifique Tabea Zimmermann à l'alto. Lors de ce concert figuraient deux autres œuvres, celle de Guilhem Palomar intitulée Tessera pour orchestre également et celle de Jacob Raab intitulée Malo pour orchestre. Deux autres chefs d'orchestre dirigeaient ces pièces qui étaient données en création, Michel Di Russo et Sébastien Zinka. L'Espagnol Guilhem Palomar et l'Allemand Jacob Raab ont composé leur nouvelle pièce pour orchestre entre 2023 et 2025 dans le cadre des Roche Young Commissions. Et sous ce titre, le groupe pharmaceutique Roche attribue depuis 2013 tous les deux ans, en collaboration avec le Lucerne Festival, deux commandes d'œuvres à de jeunes compositeurs. Les lauréats actuels ont été sélectionnés par Wolfgang Grimm et Dieter Hamann. Et pendant qu'ils travaillaient sur leur partition, ils ont pu échanger étroitement avec Grimm et Hamann et les chefs d'orchestre Michel Di Russo et Sébastien Zinka et solliciter bien sûr leurs conseils. On commence tout de suite avec Guilhem Palomar qui a composé Tessera pour orchestre. Guilhem Palomar a étudié à Berlin auprès de Jörg Widmann. Tessera, c'est le titre de cette nouvelle pièce qui fait référence aux tessons, ces petites pierres qui composent une mosaïque. Il fait référence métaphoriquement à la méthode de composition de l'œuvre, avec ce titre. Dans une mosaïque, dit-il, chaque élément possède sa propre texture, couleur et identité, même si elle contribue à un ensemble plus vaste. Palomar a construit sa pièce orchestrale à partir de très petits éléments musicaux qui sont soumis à des variations et des transformations qui mettent en valeur leurs détails concrets tandis que la structure se développe, se déploie comme un grand arc de cercle. Au cœur de Tessera, il y a l'interaction entre le particulier et le général. Et cette dualité, selon Palomar, lui permet de concilier différentes influences. Il rappelle les fameuses mosaïques de Pompéi, mais aussi l'art mauresque andalou et les mosaïques de Trencadís de l'art catalan. L'art nouveau, par exemple, d'Antonin Gaudí, comme on en trouve dans sa ville natale de Barcelone. Nous écoutons Tessera de Guilhem Palomar, interprété par le Lucerne Festival Contemporary Orchestra sous la direction de la chef d'orchestre Michel Di Russo.

Magnifique suspension silencieuse avant ces applaudissements extrêmement nourris pour Tessera de Guilhem Palomar, donné le 31 août 2025 au KKL de Lucerne, un concert enregistré par nos collègues de SRF. Vous avez entendu le Lucerne Festival Contemporary Orchestra sous la direction de la chef d'orchestre Michel Di Russo. L'œuvre suivante est celle du deuxième lauréat de cette académie donnée par le Festival de Lucerne. C'est celle de Jacob Raab qui s'intitule « Malo ». L'approche de Jacob Raab est tout autre. Jacob Raab est né à Sarrebruck. Il a d'abord étudié à l'université de musique, là-bas, auprès de Theo Brandmüller et Arnulf Herrmann. Et son œuvre, Malo, trouve sa source d'inspiration dans l'opéra de Benjamin Britten, créé en 1954, The Turn of the Screw, le tour d'écrou, d'après la nouvelle éponyme de Henry James. L'un des protagonistes est le jeune Miles, dont la gouvernante, hypersensible, est convaincue qu'il subit la mauvaise influence de deux domestiques décédés, qui apparaissent sous la forme de fantômes. Dans le premier acte de l'opéra, Miles récite une maxime pédagogique tirée de ses cours de latin « Malo, I would rather be, malo in an apple tree, malo than a naughty boy, malo in adversity ». Cette phrase combine toutes les significations du mot latin « malo ». Elle fait référence au verbe « male », préférer, vouloir, mais peut également signifier, en tant que nom ou adjectif, pommier, malheur, méchant ou vilain. L'idée de base de sa pièce remonte à une expérience de son enfance, raconte Raab. The Turn of the Screw a été l'un des premiers opéras que j'ai vus. Déjà à l'époque, j'avais été profondément touchée par le fait que cette comptine naïve soit chantée une nouvelle fois à la fin de l'opéra, après que Miles soit mort, tué par les fantômes de son passé. L'opéra de Britten et la nouvelle de James placent sans cesse au centre de l'histoire le comportement perturbé de Miles, ses mauvais résultats scolaires, son inadaptation, et les vers « Van a naughty boy » de la comptine résonnent à la fin de l'opéra comme une prise de conscience repentante de la gouvernante. Ce sont des images musicales et scéniques comme celle-ci qui peuvent nous accompagner toute notre vie, dit Jacob Raab, jusqu'à ce que nous décidions peut-être de nous en occuper de manière créative et de nous en débarrasser, les recouvrir, les digérer, du moins c'est ce que nous espérons. Comme tous les musiciens, ajoute-t-il, je suis presque sans cesse entourée de musique et je suis donc tourmentée par des airs entraînants même lorsque je compose. J'ai décidé très tôt d'incorporer ces fragments de mémoire dans ma musique, mais jamais comme des citations, plutôt comme des points de départ, des sources d'inspiration. Ça me permet d'aborder le processus de composition avec la distance nécessaire, car une partie du matériel ne provient pas réellement de moi. Cela ne doit pas nécessairement être déclaré ouvertement, mais peut tout à fait rester le secret bien gardé du compositeur. Malo de Jacob Raab est interprété par le Lucerne Festival Contemporary Orchestra sous la direction de Sébastien Zinka.

Malo de Jacob Rab, enregistré le 30 août 2025 au KKL de Lucerne, interprété par le Lucerne Festival Contemporary Orchestra sous la direction de Sébastien Zinka. Cette œuvre et la première que nous avons entendue était donnée en création mondiale ce soir-là. No Templates, c'est le titre du concerto pour alto de Dieter Hamann que nous allons entendre à présent. L'œuvre commence comme une improvisation, avec une quinte pincée, comme si l'instrument solo s'accordait. Mais non pas sur les cordes de Do et Sol à vide, mais un demi-ton plus haut. Un décalage à peine perceptible qui se poursuit dans les effets percussifs qui suivent immédiatement, les glissandis de l'alto aux accents orientaux et des obscurcissements microtonaux. Cela semble à la fois familier et inhabituel. Il s'agissait de créer, à l'aide de caractéristiques typiques et souvent utilisées, par exemple la quinte de l'accord à vide, c'est-à-dire avec un matériau de base presque éculé, une musique qui reflète ces réalités et leur donne de nouvelles significations. C'est ce qu'explique Dieter Hamann dans son commentaire sur l'œuvre. Le début semble presque ironique. Et de manière ludique, extrêmement rythmée, la musique s'emballe rapidement jusqu'à s'effondrer soudainement, de manière inquiétante, brutale, et ce, à plusieurs reprises. Ici, le souvenir de Wolfgang Grimm, son ami compositeur le plus intime, marque la musique de son empreinte. Une complainte citée de l'instrument solo à la fin de la cadence lui rend hommage. Mais les circonstances de notre époque ont également influencé le processus de composition, comme l'attaque russe contre l'Ukraine. « Pour la première fois, écrit Hamann, ma musique a été contaminée dans sa formation par des événements extérieurs à elle-même. » Il fait référence au changement de l'ordre dans lequel sa génération a grandi en Europe occidentale, mais aussi aux difficultés dans certains domaines personnels de la vie, par exemple en matière de santé. Il va sans dire qu'il n'est pas nécessaire d'entendre tout cela pour comprendre cette musique. Car ma musique, dit Dieter Hamann, n'est pas un moyen, mais une fin. Elle n'est en aucun cas une musique à programme. Le son n'est pas un vecteur de transfert d'informations extra-musicales de quelque nature que ce soit. Il est l'information, tout simplement. La musique ne parle pas d'elle-même, mais à partir d'elle-même, voire pour elle-même, au sens littéral. Mais elle ne naît pas du néant. Et plus je vieillis, plus les conditions extérieures et intérieures de la vie sont indissociables. No Templates, en français « pas de modèle », tente en outre de repenser les habitudes de la musique contemporaine, qu'elles soient appréciées ou non d'ailleurs, comme par exemple le traitement de la tonalité. Dieter Hamann l'explore d'une manière nouvelle pour lui, non plus dans ses colorations microtonales, comme dans la pièce pour orchestre Glout, mais dans un accordage tempéré. Cela constitue une nouvelle étape sur la voie vers une tonalité sans artifice. Sans artifice, mais pas sans réflexion, car ces zones de tonalité sont soumises à différents états d'instabilité et confrontées à des atmosphères sonores complètement différentes. Ce sont les propos de Dieter Hamann, recueillis par Thomas Mayer. Bonne écoute de ce concerto pour alto de Dieter Hamann, No Templates, interprété par une référence dans le monde de l'alto, Tabea Zimmermann, et par le Lucerne Festival Contemporary Orchestra sous la direction de David Robertson.

0: L'altiste Tabea Zimmermann dans ce concerto pour alto No Templates de Dieter Hamann, qui était fort bien accompagné par le Lucerne Festival Contemporary Orchestra sous la direction de David Robertson. Un concert enregistré le 30 août 2025 au KKL de Lucerne par nos collègues de SRF. Musique d'avenir, c'est terminé pour ce soir. Un grand merci à Sophia Muller pour la réalisation de l'émission. Merci également à Rodolphe Beauchaud pour la voix de traduction, puisque nous avons rencontré ce soir le compositeur Dieter Hamann à l'occasion de la sortie d'un opus paru chez Schweizer Phonogramm intitulé Glut, où se trouvent 4 pièces orchestrales de ce compositeur interprétées par l'orchestre de la Suisse romande sous la direction de Jonathan Note. Nous avons aussi entendu le concert enregistré le 30 août 2025 au KKL de Lucerne, avec notamment le concerto pour alto de Dieter Hamann. D'ici là, faites de beaux rêves, il est minuit sur Espace 2.
1: Philippe Nanzer.
2: 10 000 personnes sont en cours d'évacuation de leur domicile depuis ce dimanche soir dans les Pyrénées-Orientales, dans le sud de la France. Cette décision a été prise par le préfet du département français, car le gigantesque feu de forêt qui sévit dans cette région depuis samedi soir a déjà dévoré plus de 2 000 hectares de végétation, et ça continue. On compte 2 victimes, 2 blessés hospitalisés en urgence absolue, à savoir un sapeur-pompier et un habitant de la région. Ce gigantesque incendie est déjà comparé à celui de 1976, qui avait ravagé quelques 7000 hectares dans la région. Mais les feux de forêt ne se limitent pas à la France, c'est toute l'Europe du Sud qui subit l'assaut des flammes. Depuis vendredi, un incendie sévit dans la région de la Costa Brava en Espagne. 2200 hectares ont été ravagés par les flammes. Les pompiers affirment qu'il est en cours de stabilisation actuellement. Situation également améliorée dans le nord du Portugal, là où un important feu de forêt dévaste depuis 3 jours également une partie du district de Viseu. Les flammes ont ravagé au moins 13 000 hectares. Selon les autorités, environ 80% de l'incendie a été pour l'instant fixé. Enfin, la Grèce est également en alerte rouge avec des incendies importants dans le Péloponnèse et en Crète. Dans la région de Thessalonique, 2 usines ont été littéralement réduites en cendres. Le Tour de France, avec la victoire ce dimanche du Mexicain Isaac Del Toro à l'issue de la 2e étape. Une victoire offerte sur un plateau par son leader, le leader de l'équipe, donc Tadej Pogačar, qui lui est arrivé 2e devant Remco Evenepoel et Jonas Vingegaard, qui lui conserve son maillot jaune. Et puis ce lundi, partie d'Espagne, la 3e étape du Tour de France ne passera pas très loin des incendies de forêt dans les Pyrénées-Orientales françaises. Alors certes, les organisateurs de la Grande Boucle ont décidé de ne pas modifier le parcours, mais la course devra se dérouler sans public dans sa partie française, en tout cas, notamment à l'arrivée, en raison de la mobilisation des secours. Tennis, en 8e de finale de Wimbledon, Naomi Osaka, 14e joueuse mondiale, a remporté l'affiche féminine de la journée ce dimanche, puisqu'elle a éliminé l'actuelle patronne du circuit, à savoir Arina Sabalenka. Le tour de 7, 6-2, 7-6. En quart de finale, elle affrontera la Tchèque Karolina Muchova, 9e joueuse mondiale. Et puis chez les hommes, en 8e de finale, Novak Djokovic a battu le russe Roman Safiulin en 4-7, 7-6, 6-3, 3-6, 6-3. Dans un autre match, Félix Auger-Aliassime est sorti vainqueur d'un âpre bras de fer en 5-7 cette fois-ci contre l'Espagnol Alejandro Davidovic. Novak Djokovic et Félix Auger-Aliassime se retrouveront en face-à-face en quart de finale. La météo, ce lundi, le soleil brillera dans un ciel complètement bleu avec de rares cumulus en montagne et quelques voiles nuageux. Pour ce qui est du thermomètre, au milieu de la journée et en pleine, il fera 32 degrés tout au plus. Et nous aurons le même type de temps, en tout cas, mardi et mercredi.
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1: Julien Traxel.
2: Les flammes progressaient hier dans le sud de la France. L'incendie qui s'est déclaré samedi soir dans un massif difficile d'accès près du mont Canigou a déjà parcouru quelques 1650 hectares. Un sapeur-pompier et un habitant ont été brûlés. Tous deux se trouvent en urgence absolue. L'Espagne fait aussi face à un incendie près de la région touristique de la Costa Brava. Les pompiers ont annoncé hier avoir stabilisé ce feu alors qu'au moins 13 000 hectares ont été ravagés par les flammes dans le nord du Portugal. En Suisse aussi, la sécheresse rend la végétation propice aux incendies. Un feu de forêt s'est déclaré hier soir au Linsberg, dans le canton de Bâle-Ville. Selon le ministère public balois, personne n'a été blessé. Les secours ont pu maîtriser les flammes qui ont détruit une superficie d'environ 200 mètres carrés. Migros a inauguré hier son premier magasin sans personnel à Genève. Le supermarché, qui fonctionne de façon habituelle en semaine, devient autonome les dimanches et les jours fériés. Seul un agent de sécurité est présent. Pour accéder à l'enseigne, les clients venus en nombre hier matin doivent scanner leur carte de fidélité ou une carte de crédit. Ce concept ne fait pas l'unanimité, surtout auprès des syndicats qui dénoncent une invisibilisation du personnel. Il est possible de trouver des crânes ou des fœtus humains en vente libre sur des sites suisses. Une enquête de l'émission Vraiment de la RTS révèle un commerce de restes humains sur des plateformes comme Anibis ou Ricardo. Si la Suisse a ratifié en 2008 une convention qui interdit un profit du corps humain et de ses différentes parties, il n'existe aucune sanction sur le plan pénal. Ce flou rend possible un tel marché sur lequel les prix peuvent dépasser les 10 000 francs. Le super typhon Bavi a touché terre sur l'île américaine de Rota. Des vents hurlants et des trombes de pluie frappent l'archipel situé dans le Pacifique Nord. Le service météorologique américain a lancé une alerte en lien avec des dégâts catastrophiques et une situation de danger mortel, avant d'ajouter que la majeure partie de Rota sera inhabitable pendant des semaines, voire plus longtemps. En tennis, le parcours de Belinda Bencic à Wimbledon a pris fin hier soir en huitième de finale. La Saint-Galloise a subi la loi de l'américaine Coco Gauff sur le gazon londonien. Opposée à la septième joueuse mondiale, la Suissesse s'est inclinée en 3-7, 4-6, 6-3, 6-4. Et puis chez les hommes, Novak Djokovic s'est qualifié pour les quarts de finale. Le Serbe a ainsi décroché la 106e victoire de sa carrière à Wimbledon. Il a ainsi battu le record détenu jusqu'ici par Roger Federer. Et en football, la Norvège et Erling Haaland ont assommé le Brésil en huitième de finale. La sélection scandinave s'est imposée 2-1 grâce à deux buts inscrits par son attaquant vedette. Dans moins d'une heure, le Mexique croisera le fer avec l'Angleterre à Mexico. Le temps s'annonce à nouveau bien ensoleillé ce lundi en Suisse romande. En pleine, le thermomètre grimpera jusqu'à 32 degrés au plus fort de la journée. 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Prochain point sur l'actualité à 2h.
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1: Julien Fraxel.
2: Plus de 10 000 personnes étaient en cours d'évacuation hier face au feu qui fait rage dans le sud-ouest de la France. Il s'agit d'habitants de deux localités. L'une d'entre elles est directement touchée par l'incendie qui a parcouru environ 2 000 hectares dans les Pyrénées-Orientales. Quant à l'autre, elle est survolée par des panaches de fumée, mais aussi par des avions et des hélicoptères bombardiers d'eau. Plus de 10 explosions ont retenti cette nuit à Kiev. Le chef de l'administration militaire de la capitale ukrainienne a écrit sur la messagerie Telegram que l'ennemi frappe avec des missiles balistiques. Dans le même temps, une attaque ukrainienne sur les infrastructures énergétiques de Sébastopol, dont la péninsule de Crimée, annexée par la Russie, prive la ville d'électricité. Les cultures suisses souffrent de la sécheresse et des fortes chaleurs. En ce début de mois de juillet, certains arbres fruitiers sèchent sur pied alors que les légumes nécessitent un arrosage en quantité. Aujourd'hui, il n'y a plus rien qui pousse, a déploré hier dans l'émission Forum de la RTS Michel Darbelay, directeur adjoint de l'Union Suisse des Paysans, avant d'ajouter que dans certaines cultures, il y aura des conséquences sur la production. Il a toutefois estimé qu'il était trop tôt pour faire un bilan national. Les sites internet de nombreuses communes et villes suisses ont connu une panne hier après-midi. Plusieurs cantons ont aussi été touchés par des problèmes.